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1: Il est midi.
2: Ces courges sont interdites et pourtant Carrefour vous les vend. Pourquoi ? Parce que Carrefour soutient la biodiversité. Donc, cette histoire, c'est le groupe Carrefour que vous connaissez, qui fait partie des leaders mondiaux de la grande distribution, qui n'est pas présent qu'en France, et qui, comme ses concurrents, se demande comment continuer à avoir des pratiques orientées uniquement par le profit et largement désastreuses pour la biodiversité, pour l'autonomie alimentaire, etc. tout en se construisant une image, si ce n'est responsable, en tout cas moins pire que les autres.
3: Mathieu travaille aux éditions de La Dernière Lettre, qui édite la revue Z et qui ont sorti l'an passé le très beau livre « Notre pain est politique », coécrit avec les paysans et paysannes d'une trentaine de fermes où les semences sont libres. Dans ce qui suit, il est question de légumes et non de céréales. Mais la confusion est la même sur ce qui est légal ou non. Rappelons-le clairement, tout paysan ou paysanne a le droit de reproduire et ressemer sa propre semence et peut vendre ses récoltes même si elles sont issues de variétés non inscrites au catalogue officiel. Le catalogue, c'est cette fameuse liste des variétés végétales déposées, dont on a le droit de diffuser la semence et les plants auprès des professionnels. La loi dans les années 80 instaure des critères tels que la distinctibilité, l'homogénéité, la stabilité pour reconnaître une variété. Le catalogue définit un processus très coûteux pour les y faire inscrire et ne représente en rien l'infinie diversité dont on peut se nourrir. Dans ce qui suit, Mathieu nous raconte les dessous d'une campagne de communication bien huilée mais mensongère des supermarchés Carrefour, qui prétendent par la désobéissance voler au secours du monde paysan. Voler, oui, c'est le mot.
2: Je vous invite à l'occasion à regarder la télé une heure ou deux, vous tomberez sans peine sur des publicités pour des groupes de la grande distribution et vous découvrirez qu'ils ne font que parler de politique. Que ce soit Leclerc, Intermarché, Auchan, Carrefour, ils parlent un petit peu des prix, ils parlent un petit peu de la qualité. Mais leur discours principal, c'est la politique.
4: Quand vous achetez vos fruits et légumes, vous pensez avoir le choix ? Eh bien non. La loi vous prive de 97% des variétés de fruits et légumes, car elle interdit la commercialisation de leurs semences.
2: Qu'est-ce qu'on met dans nos assiettes ? C'est quoi nos choix alimentaires ? C'est quoi nos engagements ? Qu'est-ce qu'on fait pour la planète, etc. etc. C'est devenu un des principaux points de différenciation entre les différents acteurs de la grande distribution. En fait, sur le rapport qualité-prix, ils ont tous à peu près la même chose. Ils ont tous leurs usines qui sont les mêmes, ils vendent tous la même chose au même prix, donc leur moyen de se différencier, c'est ça, c'est l'image.
4: Pour changer la loi, Carrefour, premier distributeur alimentaire français, a rejoint le combat des producteurs en créant le marché interdit.
2: Et donc, Carrefour, avec ses conseillers en communication, s'est demandé... Enfin, se demande en permanence, tiens, mais qu'est-ce qu'on pourrait faire qui nous coûte pas cher, qui ne change en rien nos pratiques, mais qui nous permette de construire une image de grande distribution responsable et politiquement intéressante. Et ils sont tombés sur cette histoire de semences qui serait interdite. Ils se sont dit, mais jackpot, voilà, nous aussi, on va faire de la désobéissance. Puis, comme en fait, c'est pas vraiment interdit, on prendra aucun risque légal, puisqu'on va pas désobéir, mais comme tout le monde croit que c'est interdit, on va dire qu'on désobéit. Et ça va être super. Donc ils ont... Carrefour, évidemment, comme les autres, travaille avec le marché mondial des fruits et légumes. Ils ont aucun souci sérieux pour la question de l'approvisionnement, ou du soutien aux filières, ou je ne sais quoi. C'est pas leur question. Donc ils ne se sont pas dit, on va réorienter la politique d'achat voire démanteler le groupe, ce qui serait en fait la meilleure chose à faire dans une perspective de soutien à l'autonomie alimentaire. Ils ne se sont pas dit ça. Par contre, ils ont trouvé en Bretagne un groupement de producteurs avec qui ils ont fait un partenariat sur des quantités tout à fait dérisoires, c'est-à-dire 500 tonnes. 500 tonnes sur 5 ans.
1: Ça fait 100 tonnes, quoi.
2: Donc, de quoi nourrir quelques centaines de familles et de quoi alimenter, en l'occurrence, 40 magasins pendant quelques semaines. À comparer avec le nombre de magasins de Carrefour qui est 6000. Hein, donc, ça fait encore 5960 qui étaient hors de cette question-là. Et pour prendre la question des alternatives à la grande distribution, on sait par exemple que le réseau Interamap revendique à peu près de nourrir 250 000 familles. Donc on est sur quelque chose de parfaitement anecdotique. 500 tonnes sur 5 ans. Deux fruits et légumes. Alors il y a plusieurs façons de les nommer. Bizarre, ancien. Intermarché avait essayé les légumes moches à une époque. En tout cas, de légumes issus de semences paysannes non inscrites au catalogue. Puisque c'est là qu'on va venir jouer sur la confusion autour de l'interdit, puisque c'est des semences non inscrites au catalogue. Donc voilà, ils décident de leur acheter ces légumes-là, décident aussi de leur filer 1 million d'euros pour lancer une maison des semences par chez eux. Ce qui, évidemment, pour les agriculteurs, est une bonne raison de ne pas refuser, puisqu'un million d'euros, c'est pas rien. Mais pour Carrefour, on verra dans la suite de l'histoire que c'est pas grand-chose. Et donc, à partir de cet accord-là, donc qui est très petit, ils lancent par contre une énorme campagne de communication qui va s'appeler « Le marché interdit ». Et donc, ils font plusieurs clips promotionnels qui passent à la télé et puis sur Internet, dont des clips très bien faits, hein, dont un clip où on voit, en gros, ça joue sur l'imaginaire du polar. Donc, on voit des gens qui sont dans l'obscurité, un peu cachés, qui conduisent un pick-up et qui semblent être en train de faire une livraison de quelque chose de très sulfureux. Ils évoquent leur cargaison à demi-mot, on voit qu'ils font attention de ne pas être suivis, ils sont un peu tendus, puis ils se retrouvent sur un quai de déchargement quelque part, c'est très mystérieux. Donc la tension monte comme ça pendant une minute trente, et puis finalement ils ouvrent le coffre, et dans le coffre il y a des courges. Donc voilà, vous voyez, c'est efficace sur vous alors que vous n'avez pas les images. Alors imaginez avec les images, ça fonctionne vraiment très bien. Et donc le clip se conclut en disant ces courges sont interdites et pourtant Carrefour vous les vend. Pourquoi ? Parce que Carrefour soutient la biodiversité et s'engage contre ces lois iniques qui empêchent de vendre les fruits et légumes issus de semences paysannes. Donc ils ont plusieurs clips comme ça, et à la fin du clip, il y a un lien carrément vers une pétition. Donc ils invitent les consommateurs non pas seulement à acheter, de toute façon ils ne peuvent pas acheter puisque le clip est diffusé nationalement, dans la plupart des magasins on ne trouve pas les légumes en question. Je le rappelle, non pas parce que ce serait interdit, mais parce que ce n'est pas le choix de Carrefour de les diffuser. Et donc, ils invitent à signer une pétition pour la modification de la loi, qui d'ailleurs, tu le disais, a été en partie réalisée, puisqu'il y a eu une légère modification du système législatif européen dans les mois qui ont suivi cette campagne-là, sans qu'on sache à quel point c'est grâce à Carrefour ou pas. En tout cas, ça s'est passé après, donc ce qui eux les arrange.
5: Il n'y a jamais eu une interdiction de vendre des légumes non inscrits. C'est uniquement sur les semences et les plants. Nous, on a toujours eu l'autorisation de faire nos propres semences et nos propres légumes. Il n'y a aucune législation sur les variétales en fruits et légumes, à part la pomme de terre. Autrement, vous ne voyez pas le nom de la variété sur les légumes que vous achetez. Donc il n'y a aucune norme par rapport à ça, et les légumes, il n'y a jamais eu d'interdiction de vendre ses propres légumes. C'était juste sur les semences et les plants. Où là, ça doit être inscrit et passé par le GNIS.
2: Et donc, à l'appui de cette campagne, ils organisent un, un grand dîner à la fondation Good Planet, la fondation de Yann Arthus-Bertrand. Si elle n'existait pas, Carrefour aurait dû l'inventer lui-même. Mais par chance, cette fondation existait déjà. Et donc, ils organisent un dîner interdit avec une cinquantaine d'influenceurs. Donc, voilà, toute la place de Paris, à la fois avec une connotation vaguement écolo et Carrefour compatible, quoi, qui vient bouffer des courges butternut chez Yann Arthus-Bertrand pour le lancement du marché interdit de Carrefour. Et voilà ce qui est triste quand on voit que ça a vraiment bien marché, c'est que l'agence de communication qui a pensé tout ça a publié son bilan sur un site spécialisé de com, quoi. Et donc dans ces métiers-là, ils comptent en fait les retombées. Donc ils ont une technique, quand ils font un truc, quoi, ils calculent tous les passages médias qui sont générés par ce qu'ils ont fait. Donc en l'occurrence, dans les jours qui ont suivi, le marché interdit de Carrefour a eu, cette fois non pas des publicités, mais des sujets d'infos, puisque c'était devenu une info. Carrefour s'engage pour les semences paysannes. Donc ils n'ont plus besoin d'acheter des espaces publicitaires. Ils ont eu des sujets dans tous les JT, dans toute la presse papier, etc. Pendant quelques jours, bon, ça a resté en bas du fil d'actu, hein, je vous dis pas que ça fait la une, mais ils ont eu des dizaines de minutes en cumulé de passages médias. Et donc l'agence de com qui leur a facturé je ne sais combien toute cette affaire-là calcule l'équivalent en prix d'espace publicitaire. Donc si vous avez 1 minute 30 au 13h de TF1, bah, ils regardent combien coûte 1 minute 30 de pub à 12h59. Et ils additionnent comme ça la valeur générée en fait par l'opération de communication. Ce calcul-là aboutit, dans le cas d'espèce, à un gain estimé à 3,5 millions. Donc avec 1 million donné à la fondation, ils ont eu un équivalent de 3,5 millions de visibilité, exactement sur le créneau qu'ils recherchaient, c'est-à-dire s'adresser aux gens qui disent bon bah faut quand même que j'aille au supermarché, je vais essayer d'aller au moins pire, pour leur dire bah le moins pire c'est nous, la preuve on est des désobéissants et on s'engage pour les semences paysannes. Voilà, sans compter le bénéfice qu'ils réalisent sur les fameuses 500 tonnes, puisque évidemment avec toute cette pub là ils n'ont aucun mal à les vendre, donc ils les ont vendues probablement extrêmement cher, et ils n'ont pas communiqué par contre sur la marge qu'ils se sont fait. Voilà, donc c'est juste pour être conscient, voilà, de l'adversité qu'on a en face de nous et ne pas croire que tous ces gens-là, ça les intéresse pas. En fait, ça les intéresse beaucoup. Non pas pour transformer leur pratique, mais pour chercher des points où ils peuvent se refaire une image.
1: Et voilà. En même temps, ils sèment la confusion. En fait. C'est ça qui est... Parce que t'as plein de gens qui savent plus, en fait, à la fin, ce qui est juste et faux.

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conservé. Nouvel album. J'espère qu'on continuera à vous faire plaisir dans le sang. Je vous remercie d'être présent et bon continuer ensemble. James Digger, voici.

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0: La route des îles Canaries, la plus dangereuse des routes migratoires maritimes pour atteindre les sols européens, est de plus en plus utilisée en raison de la militarisation des routes méditerranéennes.
1: En automne 2021, nous nous sommes rendus à deux personnes à Tenerife pour mieux comprendre ce que se passait depuis et pourquoi une chape de silence s'est à nouveau soudainement abattue sur la Ruta Canaria.
0: Nous sommes Johannes et Luna, et avec une série de 3 émissions radio, nous allons vous raconter ce que nous avons trouvé lors de notre voyage à Tenerife, à la rencontre de la situation sur place et des personnes et collectifs qui se mobilisent pour soutenir les personnes en migration. Dans l'émission précédente, on a entendu des activistes et des chercheurs sur place qui nous parlent de ce qui se passe lorsqu'une personne en migration arrive aux îles Canaries. Celle-ci est la 2e émission sur la Ruta Canaria. Et on va parler des entreprises, dites ONG, qui gèrent les macro-centres d'accueil des personnes en migration, ainsi que des stratégies de criminalisation de la migration que l'on peut observer aussi aux îles Canaries. On va aussi nous parler de racisme, quotidien et institutionnel.

En février 2021, des rapports sur les conditions d'accueil insoutenables des migrants qui débarquent aux îles des Canaries ont fait leur arrivée dans les médias internationaux. Des images des familles dormant sur la plage, des familles qui ont osé traverser l'Atlantique sur des barques inadaptées à la haute mer et qui ont survécu. Des plages qui, en raison de la pandémie Covid-19, étaient vides dans l'invasion habituelle des touristes. Les îles Canaries font partie de l'Espagne depuis la colonisation par la couronne espagnole au XVe siècle et la communauté autonome des Canaries est l'une des 17 communautés autonomes d'Espagne. Celle ou celui qui arrive ici est donc sur le sol espagnol, ni plus ni moins que sur la Puerta del Sol à Madrid. Géographiquement, l'archipel situé dans l'Atlantique n'appartient toutefois pas au continent européen mais l'Afrique. Tout droit vers l'est, en allant depuis le volcan qui actuellement crache du feu à La Palma, on tombe dans la zone frontalière entre le Maroc et les territoires du Sahara occidental occupés par le Maroc.

0: No es una crisis migratoria porque los números no son, no justifican hablar de una crisis migratoria. 2020 ha sido un año de incremento, pero la ruta canaria o la ruta atlántica, como se suele llamar, o sea, la ruta que
1: Tout
0: va de
1: d'abord,
0: África por
1: nous
0: vía
1: sommes
0: marítima
1: confrontés à une
0: hacia
1: crise qui n'est pas une
0: l'Afrique,
1: crise migratoire,
0: siempre ha sido
1: mais la
0: activa,
1: crise d'un système d'accueil. Il ne s'agit pas d'une crise migratoire car les chiffres ne justifient pas de parler ainsi. L'année 2020 était une année d'augmentation, mais la route des Canaries, ou la route atlantique comme on l'appelle habituellement, c'est-à-dire la route qui va de l'Afrique par voie maritime irrégulière jusqu'aux îles Canaries, a toujours été active. Par exemple, le premier Cayucos dont nous avons connaissance, en l'occurrence une patera, est arrivé à Fuerteventura en 1994. Il s'agit donc d'une route ancienne, d'une route avec une histoire, d'une route qui a toujours été cycliquement active. La dernière année marquante était 2006, lorsqu'environ 32 000 personnes sont arrivées.
0: La última vez de forma contundente ha sido 2006, cuando llegaron 32 000 personas.
2: Une route qui compte parmi les routes de fuite les plus meurtrières au monde. Depuis le début de l'année et jusqu'en septembre, l'Organisation internationale pour les migrations a recensé plus de 1 000 personnes qui n'ont jamais atteint les sols espagnols, mortes et disparues dans la mer ou dans l'océan. Un quart d'entre ces drames se sont déroulés en Méditerranée et les trois autres quarts sur la route atlantique. Il ne s'agit pas d'hordes d'hommes qui envahissent notre continent, comme la droite et certains médias tentent de nous faire le croire, mais d'hommes, des femmes, des enfants, qui essayent de se rendre ailleurs, comme l'ont fait les gens tout au long de l'histoire de l'humanité.

0: patrulla ni la guardia que engaña pasa si puedes pagar.
1: Depuis qu'on est arrivé sur Tenerife, on entend parler d'AXEM, la ONG qui gère les macro-centres de Las Raíces, aussi bien que d'autres logements d'urgence sur les Canaries et dans tous les territoires espagnols. Peux-tu nous dire en deux, trois mots qui ils sont et comment ils travaillent?
2: AXEM es un grupo que, bueno, como buena, no es ni siquiera, yo no los voy a llamar ONG porque no lo son. Ellos lo que son es un grupo que saca rendimiento económico.
3: ASEM est un groupe que je ne qualifierais pas d'ONG car ce n'en est pas une. Ce que c'est un groupe qui gagne de l'argent en gérant les migrants. Donc, il y a des appels d'offres. Dans le cas présent, ça a été attribué en urgence, si je ne me trompe pas. En principe, ce qu'ils font, tout comme l'OIM le fait dans l'autre centre, l'Ascanteras, ils s'occupent de l'approvisionnement, de l'alimentation. Ils s'assurent que les installations sont en état. Tous les systèmes de sécurité intérieure et extérieure. Ils doivent fournir des médecins, ils doivent fournir des psychologues, ils doivent fournir toutes sortes de personnel afin que les gens soient dans le meilleur environnement possible. Pour vous donner une idée de ce que c'est, avec la question médicale, notre groupe a dû monter une tente extérieure où des médecins volontaires se rendaient. Dans ce cas, une femme médecin qui vérifiait les cas que le médecin de l'intérieur disait ne pas devoir visiter. Et à plus d'une occasion, lors de l'évaluation de quelqu'un, il a été déterminé qu'il ne fallait pas seulement qu'un médecin le voie, mais qu'il devait être hospitalisé immédiatement. L'investissement de l'ASEM est minime, car ils sont là pour faire du profit. En fait, c'est déjà la deuxième ou la troisième fois qu'ils changent d'entreprise pour la cantine, celle qui fournit la nourriture à l'intérieur du camp. La dernière fois qu'ils ont changé, c'était une boîte qui envoyait la restauration par bateau depuis Malaga, donc 2 jours et demi pour arriver ici. La plupart de la nourriture avait l'air horrible. Mais ce que l'on ne voyait pas dans les vidéos, c'est ce que les gars nous disaient constamment. Ça sent mauvais, ça sent mauvais. Il y a eu beaucoup de cas de gastro-entérite. Donc, je veux dire, pour la SEM, c'est un business. Les agents de sécurité sont de l'ASEM même. Il y a un groupe spécial assez radical qui réagit au moindre problème. Ils ne traitent pas bien les gars. Pour eux, ce ne sont guère plus que des délinquants. C'est-à-dire qu'on les aurait mis dans une prison, ils auraient fait le même travail.
1: Comment AXEM fait pour obtenir ces contrats? C'est une entreprise privée, donc j'imagine que les personnes qui travaillent, ce ne sont pas des fonctionnaires.
2: Non,
3: ce que ces entreprises font, c'est qu'elles postulent à un appel d'offres. Ce sont des entreprises privées. Elles postulent à un appel d'offres et si elles le gagnent ou si elles l'obtiennent pour des raisons d'urgence, pendant tout ce temps, elles reçoivent une somme d'argent en retour. Cette somme d'argent doit être publiée dans le journal officiel de l'État. Je ne sais pas exactement combien c'est ou à quel moment, mais tout est budgétisé et est accordé de cette façon. La gestion du camp Las Raíces est désastreuse, désastreuse. Nous avons eu des cas, des garçons qui ont tenté de se suicider même.
1: Comment AXEM décide qui va sur les continents? Qui prend ces décisions, selon quels critères? Dans quelle mesure AXEM a-t-elle le droit de décider qui part vers la péninsule espagnole et qui reste bloqué dans les îles Canaries?
3: Eh bien, dans quelle mesure ils en ont le droit est une très bonne question. Ils ne l'ont pas, mais néanmoins, ils l'exercent magistralement. Ils n'ont pas vraiment de critères. Il y a des gars qui sont ici depuis 2 mois et qui, après 2 mois, ont réussi à sortir. Il faut dire aussi que 90% des gars veulent partir. En d'autres termes,

0: ils sont ici. Mais en fait, le grand combat et la raison pour laquelle nous avons commencé le mouvement de l'Assemblée, c'est parce que nous voulions que les îles Canaries soient un endroit où il y a la libre circulation des individus et pour que la libre circulation soit appliquée au sein du territoire Schengen. Une fois que vous êtes à l'intérieur d'un pays, à l'intérieur de ce pays, à l'intérieur de ce territoire, je ne dis pas qu'il puisse aller de l'Espagne à la France, mais à l'intérieur du pays lui-même, il devrait pouvoir se déplacer librement. Et ces camps ont permis d'éviter cela. Parce qu'en fait, au début, la police nationale à l'intérieur des aéroports a agi comme un bouchon, soi-disant à cause du Covid, ce qui était absurde car ils ont laissé voler le reste des passagers. Et à l'ASEM et à l'OIM, ce qu'ils font, c'est je crois qu'à un certain moment, par ordre de l'État, de « Hey, nous devons libérer de l'espace », ils envoient les gars dans la péninsule et ils les envoient dans leur propre centre, dans des maisons dans la péninsule, surtout à Madrid, Barcelone et dans le sud en Andalousie. Et à partir de là, ils les gardent encore 6 mois. Puis, ils leur remettent une lettre leur annonçant qu'ils ont été déboutés du droit d'asile, qu'ils doivent faire leurs adieux. Ils ouvrent la porte, ils les laissent sortir et ils sont laissés à la rue. Le fait est que la décision de savoir si c'est toi ou non qui pars des Canaries est entièrement aléatoire et décidée par ces entreprises. J'imagine qu'ils les prennent par groupe de personnes qui sont dans la même tente ou qui sont dans le même bâtiment, si c'est à Las Canteras. Et ils les envoient. Ils vous donnent un préavis de 48 heures. Ils faisaient un PCR avant, quand nous étions en plein Covid. Maintenant, ils sont pratiquement tous vaccinés et il n'y a pas ce problème. Ils vous remettent un billet d'avion et vous disent « vous partez ». Et puis l'option A, c'est de partir. L'option B, c'est « je ne veux pas ». Et puis ils vous jettent hors du camp et ensuite vous êtes tout seul. Il n'y a pas de critères ou s'il y en a un, nous ne le connaissons certainement pas.
1: Une des formes les plus brutales et les plus fréquentes des racismes institutionnels est la criminalisation de la migration. Nous trouvons cette situation aussi au Tenerife, où des hommes sont en prison depuis des mois. Fernando, combien et pourquoi ils sont là?
2: Bueno, en prisión ahora mismo hay, si no confundo la cifra, creo que son 51 chicos. La mayor parte de ellos es por haber constado como conductores de las propias pateras.
0: Eh bien, en prison, en ce moment, si je ne confonds pas les chiffres, je pense qu'il y a 51 garçons. La majorité d'entre eux y sont pour avoir été enregistrés comme conducteurs des bateaux. Alors, quand ils s'approchent de la côte, un drone de la police apparaît et enregistre qui est à la barre. Et cette personne-là est considérée comme faisant partie de la mafia qui amène les garçons ici. Ce qui est complètement faux. Les gars qui conduisent, c'est la façon dont ils paient le voyage. Cependant, lorsqu'ils débarquent, ils sont arrêtés, mis en prison et le procureur demande des peines très élevées. Cela, c'est une grande partie de ceux qui sont en prison. Les autres sont en prison suite à des bagarres. Logiquement, quand vous avez un groupe de 1200, 1500, parfois jusqu'à 1800 personnes dans un centre pendant des mois, sans aucune perspective, sans leur apprendre quoi que ce soit, sans leur offrir quoi que ce soit, à part le fait d'être 24 heures sur 24 dans un centre, et quand vous ouvrez la porte et vous sortez dans la rue, il n'y a pas une population dans un rayon de 5 km autour. Ces personnes entrent dans un état logique d'anxiété, ce qui leur cause des tensions, et les tensions causent des conflits. À cela, il faut ajouter que chaque jour, ils doivent faire la queue pendant une heure pour prendre une douche, une heure pour manger, et c'est le déjeuner, le petit déjeuner et le dîner. Donc, des tensions sont générées, des problèmes sont générés. Que se passe-t-il? Il y a eu des conflits, logiquement. Ces conflits entraînent des bagarres entre eux et à quelques reprises, des bagarres avec les gardes de sécurité du camp. Dans ce cas, les agents de sécurité de Las Raíces sont très radicaux. Il y a des gardes assez violents dans leur façon d'agir. Lorsqu'ils voient des garçons parler à un journaliste ou à quelqu'un qu'ils ne connaissent pas, ils les punissent à l'intérieur du camp. Il y a eu des expulsions pour le simple fait de parler à un journaliste ou à une personne qu'il ne contrôlait pas. Donc, le problème pour les garçons, c'est qu'ils n'ont personne pour les défendre. Et quand il y a une bagarre, la police nationale arrive et c'est la version du groupe de garde de sécurité contre la version d'un immigré. Que font-ils? Eh bien, ils ont carrément inventé des preuves de possession d'armes. Et tout cela a conduit le procureur à demander des peines très élevées, également motivées par le fait que cela fait très bien sur leur dossier, lutter contre l'immigration de cette façon. Et au final, nous avons le cas de 17 garçons en prison, dont plusieurs seront jugés le 24 novembre. Ils seront jugés pour une bagarre qui était bien une bagarre. Elle est enregistrée et il n'y a aucun doute qu'il y a eu un conflit. Mais en aucun cas, des armes blanches n'ont été utilisées. Et il n'y avait pas non plus d'armes blanches cachées dans le camp, comme ils le disent. Et ces garçons risquent 11 ans de prison. C'est ce qui est demandé. Il s'agit donc d'une question difficile. Ajoutons à cela que leurs avocats sont une fois de plus des défenseurs publics, comme sur les quais. Ce sont des avocats qui sont déjà surchargés de travail et qui ne peuvent pas prêter trop d'attention à ces questions. Et nous avons aussi la difficulté de la langue. La plupart de ceux qui sont arrivés ici et qui sont allés en prison n'ont pas eu le temps d'apprendre un minimum d'espagnol. Ils ne parlent que le français et s'ils viennent du Sénégal, ils parlent le Wolof. S'ils viennent du Mali, ils parlent le Bambara et s'ils viennent du Maghreb, il parle l'arabe, mais si l'avocat ne parle aucune de ces langues, il y a une déconnexion totale entre l'avocat et le client. Donc, beaucoup de ces personnes vont aller au tribunal sans même avoir vu leur avocat à ce jour. C'est donc une question très compliquée. Je pense que tout cela serait résolu si les personnes qui sont là étaient traitées avec dignité. Si nous commencions par différencier le fait que beaucoup d'entre eux sont des mineurs et qu'ils devraient être traités comme des mineurs et donc ne devraient pas être dans ces camps. Donc, il ne devrait pas y avoir toute cette surpopulation. Et si on leur donnait des installations plus adéquates ?

0: Au sein de l'Assemblée des soutiens aux migrants, vous avez créé différentes commissions qui s'occupent de certains sujets en particulier ou bien des groupes avec des besoins spécifiques. La commission détenue, de laquelle tu fais partie, est l'une d'entre elles. Quelle est sa fonction ?
1: Principalmente visitarles cada dos semanas. El hecho de hacerlo cada dos semanas y no cada una es porque ellos se supone que tienen el derecho de hacer una llamada o recibir una visita a la semana.
2: Entonces, principalement, leur rendre visite toutes les deux semaines, parce qu'ils sont censés avoir le droit de passer un appel téléphonique ou de recevoir une visite par semaine. Donc, nous leur laissons une semaine pour appeler leur famille là-bas. Mais même cela ne marche plus parce qu'il y a une telle surpopulation dans la prison Tenerife 2 que maintenant, ils ne permettent pas à tout le monde d'appeler. Ils font une liste sur laquelle vous pouvez être ou non. Ainsi, par exemple, le garçon à qui je rends visite n'a pas parlé à sa famille depuis plus de 4 semaines. Et le seul moyen de contact est que moi, j'envoie des WhatsApp à sa mère. Donc, nous leur rendons visite une fois toutes les deux semaines et ce que nous faisons avec eux, c'est bien de leur remonter le moral, leur faire la conversation, leur faire sentir qu'ils sont pris en charge, qu'ils savent que nous sommes là et que nous sommes derrière eux. Nous leur fournissons des vêtements à leur demande et on leur donne un pécule, c'est-à-dire l'argent qu'ils peuvent dépenser à la cantine, parce que le problème qu'ils ont, c'est qu'à 8 heures du soir, ils ferment leur cellule et ils ne sortent pas avant 8 heures du matin. Alors bon, ils peuvent acheter des biscuits. Qu'est-ce qu'on apporte ? Eh bien, nous versons 200 euros par mois pour toutes ces personnes. C'est-à-dire ça ou rien. Ça ne couvre même pas les appels téléphoniques vers l'extérieur. Donc, eh bien, c'est sans doute le groupe le plus précaire en ce moment et qui a le moins de chances d'avancer, si ce n'est avec des moyens économiques ou avec l'aide claire d'avocats qui peuvent se battre avec le procureur pour que, par exemple, tous ces garçons qui sont impliqués dans la question d'être des conducteurs de bateaux, qu'ils considèrent clairement que c'est absurde, que personne ne prend un bateau, vient ici, laisse les groupes et repart là-bas à nouveau. Donc ceux qui viennent, c'est parce qu'ils font partie de ce voyage et parce que leur façon de le payer est de conduire, ou parce qu'ils se partagent la barre à plusieurs. Et voyons si nous pouvons faire comprendre aux autorités ce qui semble être quelque chose d'évident.
0: Pau habite à La Laguna, ville universitaire dans l'île de Tenerife, où elle est en train de finir ses études. Elle s'est impliquée dans l'accueil des migrants quand, avec ses colocs, elles ont commencé à donner des cours d'espagnol. Choquée par la situation des migrants à las raíces, si bien que par les situations des mineurs dans les hôtels ou dans des centres qui ne sont pas vraiment pour les mineurs, elle s'est de plus en plus impliquée. Aujourd'hui, elle suit de très proches les gars qui sont en prison depuis des mois, et elle se mobilise pour trouver du soutien légal et pour visibiliser leur situation. Elle a l'air inépuisable, avec une énergie extraordinaire. Pau, de ce qu'on sait, en tout, il y a autour de 50 personnes migrantes en prison, dont une trentaine accusées de conduire le bateau jusqu'aux îles. Mais il y a aussi des gars en détention préventive depuis des mois et des mois, suite à des bagarres dans les macrocentres. Comment c'est possible ?
3: Si, actuellement, il y a 17 migrants de ambos campamentos, del campamento tanto de macrocampamento de las raíces como el macrocampamento de las canteras, que fueron campamentos en primera instancia como solución a una situación momentánea que se iban a producir la...
4: Oui, il y a actuellement 17 migrants en prison qui viennent des deux des macro-centres, celui de las raíces et celui de las canteras. Ces centres étaient pensés au début comme solution à une situation momentanée. Et puis, il y aurait dû y avoir des dérivations vers l'Espagne. Mais cela n'a pas eu lieu pendant 2020 et ils ont été détenus pendant des mois dans ces macro-camps. Cela a conduit les gars qui se trouvaient dans les deux camps à une situation de désespoir, de conflit entre eux ainsi qu'avec les forces de sécurité des camps. Donc, suite à une macro-bagarre qui a eu lieu le 6 avril, un autre conflit le 26 avril dans le camp de las Raíces et le 31 mai dans le camp de las Canteras, la loi espagnole a décidé qu'ils devaient aller en détention provisoire en attendant les procès pour risque de fuite. Tout d'abord, par rapport au garçon de la première bagarre, qui a eu lieu le 6 avril, 9 personnes ont été placées en détention provisoire. Ils sont accusés de crimes d'attaque contre l'autorité et d'émeutes. Depuis le moment de leur admission, il y a maintenant 7 mois, le soutien juridique qu'ils ont reçu de la part des avocats commis d'office a été nul. sans compter qu'ils ne bénéficient d'aucun soutien de la part d'interprètes ou de personnes pouvant les aider, car ils ne sont pas dans la même situation que les détenus espagnols ou canariens qui sont en prison. En ce qui concerne cette première bagarre, nous n'avons pratiquement aucune information, car le groupe de soutien aux prisonniers a été créé après la deuxième bagarre, quand mon partenaire a été détenu. Dès le moment où nous avons réussi à établir contact avec lui, nous avons su que tous les autres étaient déjà en prison. Donc, même l'Assemblée elle-même ne savait pas qu'ils y étaient. 20 à l'époque, mais 3 sont sortis. Donc 17 gars des camps qui étaient en prison. Donc ça a toujours été une situation très invisible, à la fois au sein des groupes de soutien aux migrants eux-mêmes et encore plus pour les médias ou toute la population extérieure. Ainsi, aux gars de cette première bagarre, qui dans une grande majorité ont des avocats commis d'office, nous ne savons toujours rien de ce qui va leur arriver. On pense qu'ils pourraient prendre 5 ans, plus ou moins. Ce qui est curieux, c'est qu'aucune différenciation n'est faite entre eux. C'est-à-dire qu'ils vont tous être jugés pareils, alors qu'il s'agissait d'une macro-bagarre où des centaines de personnes étaient impliquées, qui a commencé à l'extérieur du centre, puis a continué à l'intérieur. Il y a eu des abus de la part de la police et des agents de sécurité qui étaient inadmissibles. Ils sont entrés avec des pistolets en caoutchouc, et ce que la police a fait, et je le sais par le témoignage d'une des avocates, c'est ce qu'ils voulaient, c'était faire un exemple, et c'est pour ça qu'ils ont pris 9 gars au hasard, parce qu'il y avait des gars qui dormaient quand ça s'est passé. Et même un mec qui a été détenu le lendemain de la bagarre et qui n'était même pas là au moment de la bagarre. Mais pour la loi, ça ne compte pas, ça n'a pas de validité. Et pour la loi, le contexte de ces personnes et ce qui les a amenés à se retrouver dans cette macro-bagarre n'a pas d'importance. C'est-à-dire l'usure émotionnelle et physique, les situations de vulnérabilité, les violations des droits humains jour après jour par les ONG et par les institutions. Donc, dans cette première bagarre, qui porte plainte, c'est directement la police nationale. Elle dépose aussi une plainte où ils attribuent même les dégâts faits aux voitures à l'extérieur des camps à ces 9 gars, alors que, je le répète, c'était une bagarre où tout le monde y était. Et à ce moment-là, il y avait 2000 personnes dans le camp. Donc, il est impossible que la police ait su que ce sont ces 9-là qui ont tout provoqué, qui ont cassé les véhicules à l'extérieur et qui ont troublé l'ordre et qui ont tabassé la police. C'est juste impossible. Quant à la deuxième bagarre, qui est celle pour laquelle mon partenaire entre dans la prison, ce n'était même pas une bagarre en soi. L'un des gars, celui qu'il désigne comme l'auteur du crime, était désespéré, comme tout le monde, de pouvoir prendre une douche chaude. Car, comme nous le savons, dans le camp de Las Raíces, l'eau chaude ne dure que quelques minutes, et ensuite, tout le monde doit prendre une douche à l'eau froide. En sachant que le camp de Las Raíces est l'un des endroits les plus froids de toute l'île de Tenerife. Puis, dans ce moment de désespoir, une dispute s'engage avec les agents de sécurité. Et les agents de sécurité l'emmènent dans une pièce. Ils le battent, et il se défend avec une tige métallique. Au moment où il sort, 3 autres gars qui ont aussi été arrêtés essaient de persuader les gardes de ne pas l'emmener. Ce que font ces agents de sécurité, c'est dénoncer les 4 garçons. Alors que, par exemple, pour l'un d'entre eux, il est impossible qu'il soit impliqué. Car c'est lui qui enregistre la vidéo du moment où ils prennent le gars qu'ils mettent dans la pièce pour le battre. Et ils sont également capables de dénoncer 4 travailleuses d'Axem pour avoir prétendument dissimulé des armes. Des armes qui ne sont jamais apparues, que la police n'a pas vues à son arrivée, que c'est impossible qu'elles soient là, selon les témoignages des travailleuses. Ce qu'on dit toujours aux personnes quand elles commencent à travailler à l'Axem, c'est qu'avant tout, elles doivent prendre soin de leur intégrité physique. Donc elles seraient incapables de s'attaquer à leur propre intégrité physique en prenant l'arme de 4 gars qu'elles ne connaissent même pas, parce qu'à ce moment-là, il y avait 2000 personnes dans le camp. Les agents de sécurité présentent des rapports de blessures. Disproportionnés, ces rapports de blessures. Un rapport dans lequel ils disent que les gars organisaient cette rébellion depuis longtemps. C'est que des mensonges. Et ils accusent l'un d'entre eux, mon partenaire, d'avoir des lames dans sa chaussure. Alors que dans la vidéo, on voit bien qu'il portait des tongs. Malgré tout cela, toutes ces preuves ne sont pas suffisantes pour le juge ou pour l'audience provinciale. Et les gars sont donc toujours en détention provisoire. La décision du procureur a déjà été rendue et il leur est demandé une peine de 11 ans de prison pour attaque contre les autorités et troubles de l'ordre public. Ce que fait le procureur, c'est demander le maximum possible pour que, même s'il y a des accords avec les avocats, les gars purgent une peine de prison. Et puis, pour ce qui est de l'autre bagarre, qui date du 31 mai, c'était à Las Canteras. Et c'était un gars migrant qui a dénoncé les autres pour un prétendu vol de téléphone portable. Au final, la police est venue et ils ont fait la même chose. Ils ont pris un certain nombre de gars, 7, sans savoir qui était qui. Et grâce au témoignage d'une personne externe, 3 d'entre eux ont été libérés jusqu'au procès. Les 4 autres sont toujours en prison, et il a été impossible de contacter les défenseurs publics ou qui que ce soit d'autre, parce qu'ils ne nous prêtent aucune attention. Leurs avocats, commis d'office, ne sont même pas allés les voir en prison. Les gardes n'ont eu aucun entretien avec leurs avocats, qui ont tout simplement conservé les déclarations que les gars ont fait après leur garde à vue. Et lorsque vous arrivez devant le juge, après avoir passé 2 nuits enfermés en garde à vue, la moitié des choses que vous dites ne sont pas forcément très cohérentes. Parce que vous n'êtes pas capable de réfléchir, parce que vous êtes en état de choc, non? Ils n'ont donc pas eu la possibilité, à l'exception de ceux qui ont engagé des avocats privés, de faire les déclarations qui correspondent à ce qui s'est réellement passé. En dehors de cela, il y a une chose qui s'est produite avec les gars détenus suite à la première bagarre, celle du 6 avril. Et c'est que lorsqu'ils étaient au tribunal, en train de signer, c'est-à-dire lorsqu'ils mettent la signature donnant leur consentement à être placés en détention provisoire, le traducteur, au moins pour les garçons qui parlent arabe, n'a pas fait son travail, comme nous l'avons vu à plein d'autres occasions, et il n'a pas dit aux gars ce qu'ils signent vraiment. Il les a forcés, ou il n'aura pas vraiment dit ce qu'ils signaient, et les gars ont déclaré que, oui, qu'ils étaient coupables de tout ce qui s'était passé. Donc, 3 des gars qui ont des avocats privés se sont battus et essayent toujours de se battre contre tous ces papiers qu'ils ont signés sans même savoir ce qu'ils signaient. Tout cela est par rapport aux problèmes externes, parce qu'ensuite, en termes de problèmes internes à la prison elle-même, il est paradoxal que la première fois que j'ai appelé la prison pour demander des nouvelles de mon partenaire, j'ai dit aux fonctionnaires « Écoutez, c'est un gars qui ne parle pas la langue, il ne pourra pas obtenir une quelconque autorisation ou quoi que ce soit à mon nom parce qu'il ne parle pas la langue. » Et ce qu'il a répondu, c'est « Ici, nous traitons tout le monde de la même manière, et quel que soit le pays d'où il vient. » Ce qui est paradoxal, parce que de fait, ils ne sont pas égaux vu qu'ils ne parlent pas la même langue. Donc, les conditions ne sont pas les mêmes, on ne peut pas les traiter de la même façon. En plus, en prison, les travailleurs sociaux font le minimum pour nous aider, ce petit groupe de soutien que nous avons formé. Parce qu'ils en ont marre qu'on les appelle tous les jours pour avoir plus d'infos sur les gars ou pour faire des autorisations de visite. Ensuite, ils n'ont pas d'interprète à l'intérieur. Quand ils arrivent en prison, ils passent un examen médical, une évaluation psychologique et tout cela, ils le font sans interprète. Quelque chose qui... c'est irréalisable, parce qu'il y a beaucoup d'entre eux qui, le maximum qu'ils peuvent dire en espagnol est « Bonjour, comment allez-vous ?» et « Asile ». C'est ce qu'on leur a dit de dire quand ils sont arrêtés par la police, n'est-ce pas? Dites « Asile » et rien d'autre.
5: Cosa que es inviable porque hay muchos que lo máximo que saben en español es hola, ¿qué tal? Asilo. Que es lo que me han dicho que digan cuando le detienen a la policía, ¿no? Di asilo. Y ya está.
0: Et ça fait combien de temps qu'ils sont en détention préventive?
4: Les gars arrêtés le 6 avril sont donc en prison préventive depuis plus de 7 mois. Et ceux du 26 avril ont déjà fait 6 mois. Puis ceux du 31 mai sont en prison depuis 5 mois.
0: Et pour l'instant, la seule date des procès est prévue pour le 24 novembre. Et ce serait pour juste 4 des détenus, donc les groupes qui est rentré en prison le 26 avril, c'est ça?
5: Sí, por ahora la única fecha de juicio que hay es para los chicos que entraron el 26 de abril.
4: Pour l'instant, la seule date de procès qui existe est pour les garçons qui sont entrés le 26 avril. Et je crois que c'est aussi grâce à la pression de Lala, l'avocate de mon partenaire, qui a très bien fait son travail. Les autres attendent toujours en prison. Une autre chose que j'ai oublié de dire à propos des problèmes à l'intérieur de la prison, c'est que comme il n'y a pas eu de visibilité ni d'information de l'extérieur, on n'a pas tenu compte du fait qu'il s'agit de personnes qui n'ont ni famille, ni ressources économiques, ni aucun type de ressources sociales ici dans les îles. Et il y a des gars qui ont passé 4 mois avec les mêmes vêtements et les mêmes chaussures, sans aucun type de revenu économique à l'intérieur de la prison, en dehors de ce qui est fait maintenant par l'Assemblée. Parce qu'il y a des familles qui ne savent toujours pas que leurs parents sont en prison. Et il y a des gars qui sont en prison et qui ne veulent pas que leur famille sache qu'ils y sont. Donc, vu que le soutien va être nécessaire à si long terme, ce ne sera pas simple d'être capable de maintenir toutes ces forces de l'extérieur et de continuer à essayer de les soutenir économiquement et de les soutenir légalement. Vu que ça va durer des années si en plus les sentences sont négatives pour eux.
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Le 24 novembre, alors que nous étions déjà plus sur les îles, a eu lieu le premier procès de 4 personnes accusées d'altercation le 28 avril dans les macrocentres de Las Raíces. Les agents de sécurité du macrocentre les ont accusés d'agressions, de menaces et de troubles de l'ordre public. Depuis 7 mois, ils attendent leur procès en prison, en détention préventive sans caution. Le procureur avait demandé 11 ans de prison pour chacun des accusés, pour les délits et les troubles de l'ordre public avec instruments dangereux. En outre, des dommages-intérêts pour blessures aux agents, allant jusqu'à 1500 euros, sont demandés. Les médecins légistes qui ont témoigné au procès soutenaient que les blessures imputées à l'un des garçons contre les agents étaient plus probablement dues au fait de l'avoir porté jusqu'à la chambre d'entretien. La version des agents de sécurité pendant les procès, qui parlent des coups de pied, des violences, des pierres, des menaces et des armes blanches, armes qui n'ont jamais été retrouvées, et qu'il soutient les travailleurs et travailleuses du centre auraient caché, contraste avec la version des personnes jugées et avec celle des travailleurs et travailleuses du centre, qui ont témoigné pendant le procès. Les témoignages de ces dernières nient qu'il y a eu des menaces avec des armes blanches contre les gardiens, mais que des lames de rasoir sont utilisées dans les centres plutôt pour se automutiler. L'un des travailleurs a ajouté qu'il est courant que les migrants s'automutilent à Las Raíces. La psychologue de référence de l'un des accusés a nié qu'il ait pu participer à l'émeute contre les agents de sécurité car il souffrait d'une crise d'anxiété à ce moment-là et était avec elle pour essayer de se calmer. Les travailleurs et travailleuses ont catégoriquement nié que l'origine du conflit était l'agression présumée de l'un des accusés contre un agent de sécurité dans la zone des douches. Et ils affirment qu'il n'y avait même pas eu de provocation de la part des migrants, que l'atmosphère n'était pas agressive et que tout le monde portait son masque, contrairement à ce que prétend l'accusation. La sentence, publiée le 13 décembre, prévoit un an de prison pour les 4 accusés, qui sont maintenant en prison depuis 7 mois, ce qui paraît difficile à justifier. Un autre procès a eu lieu le 1er décembre contre les 7 accusés de l'autre altercation. Pour rappel, 4 d'entre eux sont en détention provisoire depuis le 21 mai. L'accusation a demandé 6 ans de prison pour des crimes de désordre public avec des instruments dangereux. La plaignante, l'une des agents de sécurité du macrocentre, avait oublié les procès et elle ne s'est pas présentée. À ce qu'il paraît, elle ne se souvenait plus de quoi il s'agissait, ni qui étaient les accusés. Le même jour, les 4 personnes ont été libérées sous caution, avec un sac en plastique à la main et 6 mois de prison derrière elles, difficile à justifier. 2 de ces personnes sont à présent sans papier, car la police prétend avoir remis leur passeport à la prison, qui, de son côté, affirme que les passeports doivent être détenus par la police. Personne ne prend la responsabilité, et ces gars, sans leurs papiers qu'ils avaient lorsqu'ils ont été détenus par la police, se retrouvent dans la rue. Pour les derniers procès qui devraient avoir lieu, il n'y a toujours pas de date, et les 9 personnes sont toujours en détention provisoire. L'accusation demande une peine de 2 à 4 ans de prison, ou une caution de 5 000 euros.

0: Nous avons rencontré Isora et Safatuno dans un café à la Laguna. Les deux sont actifs dans l'Assemblea. Isora, née à Tenerife, est aussi engagée dans la lutte environnementale, par exemple contre l'installation d'un nouveau méga-hôtel. Safatuno est un jeune activiste exilé de la Gambie. Il est poète et rappeur. Nous avons voulu l'entendre parler de différents racismes auxquels il fait face depuis son arrivée. Et la chanson qu'il nous montre parle de la souffrance des migrants à Las Raíces, ce macrocampamento où il a passé des mois, et la indifférence d'autorités espagnoles.
1: I see a lot, you know. I see a lot different type of racism, you know. The way they talk to us, the way the white talk to us, and the way they treat us, and the way they think we are, and we are not like that. And I face many racism in the street. When I'm walking, I see a different type. Even in the
2: Je
1: bus,
2: vois beaucoup de racisme. Tu sais, la façon dont les Blancs nous parlent, la façon dont ils nous traitent et la façon dont ils pensent que nous sommes. Mais nous ne sommes pas comme ça. J'ai fait face à beaucoup de racisme dans la rue, dans le bus, le tramway. Un jour, je marchais dans la rue, une femme avec son fils dans la rue. Vous comprenez? Alors, quand je passais, il était à un croisement des zèbres. Alors, j'ai dû m'arrêter. J'ai regardé l'enfant. Puis le mari s'est mis à crier. Comment tu regardes mon fils? Ce n'est pas du respect. Et il voulait se battre avec moi. Sur le moment, je lui ai dit que je ne faisais que passer, que c'était mon visage, que je n'étais pas en colère, que je ne regardais pas de travers son fils. Ensuite, il s'est passé quelque chose à Santa Cruz en allant à la Plaza Espana. C'est un chemin très fréquenté. Il faut presque plonger. Après avoir dépassé un homme, il a demandé à sa femme de vérifier son sac à dos. Est-il fermé ou ouvert? C'est ce que j'ai entendu. La femme dit qu'elle est fermée. Après 3 mètres, je m'arrête et je dis à l'homme, « Moi, je n'ai pas besoin de votre de vous. Moi, je n'ai pas besoin de votre rien. Je trabajo más duro que tu. » Puis Isora m'a pris la main et je me suis dit, « Laisse tomber. Je vois de nombreux types de racisme. Tu es dans un café ou dans la rue. Tout le monde se concentre sur toi. Parle de toi. Quand tu entres dans le bus, tu es mal à l'aise. Moi, quand je rentre dans le bus, je mets mes mains dans mes poches. Car s'il y a quelque chose qui manque, là, c'est moi. Je suis le seul noir dans le bus. Alors un jour, Isora me demande, pourquoi tu as mis tes mains comme ça? Je lui réponds que je dois mettre mes mains dans mes poches parce que si quelque chose manque ici, je suis l'homme noir qui est dans ce bus. Alors, ils ne diront pas que c'est le blanc qui a volé. Ils diront que c'est le noir qui a volé. J'avais l'habitude de balader dans les rues, d'aller sur le terrain de foot. Et une fois, je suis allé sur un terrain de foot. Je suis allé et j'ai sali les ongles. Mais personne ne m'a répondu. Je suis resté debout. Je me suis dit, waouh, ce gars ne veut pas me parler. Et je passe mon chemin. Je vois beaucoup de racistes différents, tu sais. La façon dont les blancs nous regardent lorsque nous marchons avec un blanc, c'est incroyable. Un exemple dans le Benijo, mon ami et moi, tout ce que je dis, je le vois, je le sens. Nous allons acheter de l'eau et à mes chemins, il y a un homme et une femme assis sur les sièges d'un restaurant. Mais nous sommes allés acheter de l'eau et ils n'avaient pas de masque sur leur visage. Mais quand ils m'ont vu arriver, les blancs ont mis leur masque. Et ils ont commencé à parler. Alors je lui montre mon majeur et je lui dis, va te faire foutre pour de vrai. Je lui insulte, mais Isora m'a dit de dire hola, ya esta.
1: They see me coming and they put their macaria and before the macaria is not in their face. So it seems like I am the corona or I am the COVID and I am not that. I'm human being like you. You understand? So it's difficult here, you know, many racism. You know, the way they treat the people, the way they come out,
2: Mon ami me demande quel est le problème. Je lui dis qu'ils me voient arriver et qu'ils mettent leur masque. Avant, ils n'avaient pas de masque. Alors, ils pensent que je suis le corona ou la COVID. Je ne suis pas. Certains blancs utilisent des noirs. Ils pensent qu'ils sont stupides, qu'ils ne savent pas ce qu'ils veulent, qu'ils ne savent pas quoi faire, ils ne savent pas écrire, ils ne savent pas lire. Mais nous avons plus de bon sens que eux. Ils nous traitent comme des bébés. Hey, hola, que tal todo? À un homme qui a 22 ou 23 ans, tu lui parles comme à un bébé? Ce n'est pas un bébé, c'est un homme. Parle-lui comme un homme. Tu peux parler à un bébé comme un bébé, mais pas à un homme de 25 ans.
1: Talk to him like a baby. But a 25 years old man, you are talking to him like a baby. Hey, hola, que tal? Que quiere? He's not a baby. So don't treat him like that.
3: Next time you could ask if his father is there. Somebody talks like, yeah, hey, I'm sorry, can I talk to your father?
4: This is the racism in the street. No, with people, with people, common people, for when there are another racism that is el institucional, the institutions, no, that you feel it too. Maybe when you can explain that when you arrive, the way that the police make with people.
1: So that's it, you know. But it's too much of racism. Even the police, the way they treat you in the street, you understand? The way when you come, the way they treat you, that is not normal.
2: La façon dont la police te traite, trop de racisme, même dans la police. La façon dont ils te traitent dans la rue, la façon dont tu arrives, la façon dont ils te traitent, ce n'est pas normal. Ils enlèvent tous tes vêtements comme si tu étais un nouveau-né. Quand tu descends du bateau, ils te donnent du thé caliente. Ensuite, ils t'amènent dans un bus rempli de dessert. Ils t'enlèvent tous tes vêtements, chaussures, ton pantalon, tes sous-vêtements. Ils enlèvent tout. Quand tout est mûr, ils te donnent un autre vêtement. Et ça, ce n'est pas du respect. Et ce n'est pas comme ça qu'ils traitent leurs citoyens ici. Si tu vas en Gambie, personne ne t'amènera au poste de police ou ne te mettra dans une maison, dans une pièce pour enlever tous tes vêtements. Quand tu vas en Gambie, tu es comme un touriste. Alors nous venons ici et ils nous traitent comme ça. Ils nous arrachent tous nos vêtements. J'attends tous les vêtements que nous apportons ici. Et il y a des vêtements que tu n'as portés qu'une semaine. Tu as des bons vêtements. Tu les amènes avec toi. Toutes ces choses, ils jettent toutes ces choses à la poubelle. Ils enlèvent tes vêtements, tes sous-vêtements, et ils te donnent d'autres sous-vêtements. Et ils restent debout à te regarder. Ce n'est pas du respect. Ensuite, il t'amène du poste de police. Tu n'as pas le droit de sortir. La nourriture est là. Il apporte à l'intérieur. Quand tu la manges, tu vas chier parce que ce n'est pas bon pour ton estomac. Dans les centres, il y a des racistes. J'ai été dans ces centres. La Croix-Rouge, le centre pour les mineurs, j'ai vu beaucoup de choses. Les éducateurs et la façon dont ils traitent les garçons, la façon dont ils veulent les éduquer. Mais les garçons sont plus éduqués que eux. Quand tu es noir en Europe ou quand tu es noir aux Canaries, en France ou ailleurs, c'est très difficile pour de vrai. Tu es mineur, mais tu ne vas pas à l'école. Ils t'amènent en classe pour une heure seulement. Les mineurs espagnols d'ici vont à l'école, mais pas toi. Tu ne vas qu'à des cours d'espagnol. Si tu vas en Gambie, tu ne vas pas pour la langue. Personne ne viendra te prendre dans un centre. Même si tu es mineur, personne ne contrôlera ta vie. Personne ne contrôlera à quelle heure tu dors, à quelle heure tu manges et à quelle heure tu prends ta douche. Nous ne sommes pas des animaux, nous sommes des êtres humains. Je suis un homme grand et tu me donnes un pot de yaourt. Tu me dis quand prendre une douche, tu me dis quand manger, puis quand dormir. Si tu ne viens pas avant une certaine heure, tu ne rentres pas. À Cruz Roja, tu ne rentres pas. Si tu ne viens pas à une certaine heure pour manger, tu ne manges pas. Dans le camp, les garçons prennent une douche de 5 minutes. Il n'y a qu'une seule douche. Tu n'as pas le droit de battre pour tes droits. Lorsque tu fais, ils te disent, nous appelons la police, Sia. Que ferait-il lorsque tu seras un étranger dans un pays et qu'ils diront la police? Tu auras peur parce que tu ne veux pas de la police, parce que tu penses s'ils te renverront dans ton pays. Combien d'argent ont-ils donné à la Cruz Roja pour avoir pris soin de nous? Combien d'argent leur ont-ils donné pour nous donner de la nourriture et prendre soin de nous? Mais la Cruz Roja ne fait rien. La nourriture arrive la nuit dans des plastiques. Il faut donc la vermifuger dans ces plastiques. Le jour suivant, ce n'est pas une tenue pour les êtres humains. On ne mange pas dans du plastique. Le patron de Cruz Roja ne mange pas dans du plastique. Alors pourquoi devrions-nous le faire? Ce n'est pas normal. Cela fait partie du racisme. Des avocats pour 500 personnes, pour l'asile, pour tout. Comment des avocats peuvent-ils travailler pour 500 personnes? Même si tu as un rendez-vous, ils ne viennent pas avec toi. Tu as besoin d'un ami de l'extérieur pour t'accompagner. Ce n'est pas bien. Ce qui est bien, c'est que les défenseurs viennent avec toi pour demander l'asile. À Cruz Roja, les personnes qui nous ont aidés pour l'asile et les autres papiers étaient des personnes qui venaient de l'extérieur. Comment vas-tu résoudre tes problèmes quand tu dépends de Cruz Roja? Tu vas mourir. Si tu dépends d'Assem, tu mourras. J'ai des amis à Madrid, ce n'est pas bon. En France, c'est bien, tu es dans une chambre, tu as 400 euros et tu peux aller à l'école. Mais ici en Espagne, c'est de la merde.
1: 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It's a shit. It's a big shit.
5: Nine Sofatula, you know?
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La semaine prochaine, vous pourrez entendre la troisième émission de la série Ruta Canaria, dans laquelle on interviewe Daniel, chercheur entre autres à l'Observatoire de la migration de Tenerife et activiste dans l'Assemblée des étudiants migrants. Il nous donne une vision globale du phénomène de la migration à travers la Ruta Canaria et du plan de gestion mis en place par le gouvernement espagnol. Les trois émissions sont téléchargeables sur les sites de Ayoli Radio et Radio Sanzina. On remercie toutes les personnes qui ont participé à cette émission et celles qui nous ont donné accès à toutes ces informations précieuses que nous partageons avec vous. Par ordre d'apparition, Daniel, Fernando, Pau et Safatuno. Merci également à Ibone, Ismaël, Silvia, Isora, Miguel, Jessica, José et Radio Pimienta. On remercie celles et ceux qui nous ont prêté leur voix pour doubler cette émission en français. Dans l'ordre, Aurélien, Pierre, Marie et Maury. Aux musiques, les artistes canariens et gambiens que nous avons écoutés sont Material de Contrabando, Proyecto Anti, Bel Bibi et Safatuno. C'était Luna et Johannes dans une émission pour Ayoli Radio et Radio Zanzina.

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0: C'est une émission avec des interviews autour de la vie culturelle, associative et militante d'Avignon et sa région. L'idée est de rencontrer, d'échanger avec des acteurs de la vie locale pour s'ouvrir à de nouveaux horizons. Aujourd'hui, pour notre première émission, on reçoit Julien Tamizier, programmateur de l'AJMI, et c'était l'occasion de vous faire découvrir ou redécouvrir ce lieu qui est bien plus qu'un club de jazz et de revenir sur les concerts de la fin de saison. Alors, bonjour Julien, on est avec toi pour parler du coup de l'AJMI. Donc toi, tu es programmateur à l'AJMI, qui est donc une SMAC sur Avignon, une salle de concert jazz, un club de jazz.
1: Voilà, c'est ça. Bonjour à tous. Oui, c'est un club qui existe depuis 1978 et qui est hébergé à Utopia, au-dessus du cinéma. Et voilà, on accueille des musiciens, musiciennes toute l'année autour de leurs projets et puis principalement des projets de création, mais pas que. Parfois, c'est du répertoire. Effectivement, c'est une SMAC du coup labellisée par l'État. On accueille des musiciens en résidence. On fait des partenariats avec d'autres salles en France, mais aussi dans la région, évidemment, et dans la ville. Et voilà, on a une programmation hebdomadaire. Et sinon, il y a du monde tous les jours. Il y a plein de musiciens qui viennent répéter et qui viennent travailler leur projet ici.
0: Donc c'est un lieu de concert et de création aussi, d'expérimentation pour les musiciens. C'est un peu comme ça que vous avez pensé le lieu.
1: Oui, c'est un peu ça l'idée. Après, il y a aussi des musiciens du coin qui viennent répéter leur projet, il y a des musiciens du conservatoire qui viennent travailler. C'était ça l'idée, en fait, que ça soit un endroit de partage où les gens puissent se rencontrer et puis présenter leur projet et que nous, on puisse les aider aussi à les faire travailler dans de bonnes conditions, quoi.
0: Ok. Et tu parlais de partenariat et de lien avec d'autres lieux de la région. Donc ça, c'est quelque chose que vous avez aussi mis en place depuis ces dernières années.
1: C'est des choses qui existent parce que du coup moi j'ai repris la direction de cet endroit depuis 3 ans maintenant, et c'est des choses qui étaient déjà existantes et qui sont dues aussi au fait que cet endroit est labellisé, donc il y a ce cahier des charges à respecter et qui à mon avis est plutôt une suite logique par rapport à ce type d'endroit. L'idée, effectivement, c'était de créer un lien entre les différentes structures, que ça soit le conservatoire, que ça soit l'opéra, que ça soit le département avec ses différentes salles, Rasto, le Thor, mais aussi pourquoi pas avec les passagers, pourquoi pas avec l'Aquaba. Enfin voilà, il y a plein de possibles ponts. Et voilà, l'idée, c'était quand même d'arriver à faire un lieu vivant qui soit un peu représentatif aussi de ce qui se passe nationalement. Que ça soit un endroit un peu de référence pour le public, mais aussi pour les musiciens qui puissent venir voir ce qui se passe ailleurs dans ce type de musique. Et voilà, de faire cette proposition-là, quoi, un lieu d'ouverture un peu.
0: Ok, et du coup, ça fait une super ouverture pour parler un peu de la programmation qui est quand même assez, assez variée. Donc, toi, tu t'occupes, du coup. Et je ne sais pas, peut-être que tu peux nous parler un petit peu de ce qui a eu lieu là depuis septembre et ce que tu avais, tous les concerts qui vont avoir lieu aussi un petit peu là en janvier, dans les prochaines semaines.
1: En janvier, on est principalement sur des T-Jazz. Donc les T-Jazz, en fait, c'est une programmation qui a lieu le dimanche en fin d'après-midi vers 17h. Principalement, ce sont des solos, sauf pour cette année, on a une lecture et qui est mise en musique par la compagnie Maloum. Et on accueillera aussi un dispositif qui s'appelle The Bridge. The Bridge, c'est à l'initiative d'Alexandre Perpon, des rencontres de musiciens plutôt basées entre la France et Chicago, la musique improvisée de Chicago. Du coup, ce sont des créations. Là, ils viennent en, il me semble, quartet ou quintette. Je jette un œil dans ma plaquette, là. Tchac. C'est le 22 janvier. Et ils seront 5 sur scène. Voilà, du coup, ça, c'est vraiment une surprise parce que bon, c'est des univers très... Finalement, lui, il sélectionne quand même les gens qu'il a envie de faire travailler. En règle générale, les musiciens ne se connaissent pas entre eux avant.
0: OK.
1: Et il organise toute une tournée aux États-Unis et en France. Et voilà, du coup, on les accueille le 22. Précédemment, là, cette semaine, on aura Betty Ovette. Betty Ovette, elle fait partie d'un collectif qui s'appelle Freddy Moraison et qui est basé à Toulouse. Elle fait principalement de la musique contemporaine, mais elle s'est mise à l'improvisation aussi et elle travaille sur des formes vraiment très différentes. Du coup, on va l'accueillir pour une création. Elle a été assez étonnée de la proposition quand elle est venue. Quand je l'ai appelée, elle m'a dit « Ah, mais moi, je joue pas des standards. »
2: Ouais, c'est sa première fois à l'AJMI, du
1: ouais,
2: coup.
1: C'est ça. Je sais pas si c'est vraiment ma place et tout ça. Je lui ai dit « Bah non, vas-y, tu fais ce qui te plaît. » C'est ça l'idée, c'est aussi de faire des découvertes humaines et musicales, mais aussi de laisser libre champ aux gens de pouvoir s'exprimer comme ils l'entendent. Quoi.
2: Parce que l'AJMI aussi, c'est pas uniquement le jazz, mais c'est toutes les musiques improvisées aussi.
1: Voilà, le problème du jazz, c'est que c'est une musique qui est quand même vachement poreuse et puis... qui s'est nourri et qui se nourrit toujours de plein d'esthétiques différentes. Donc, si on s'est arrêté au jazz à Charlie Parker, effectivement, on n'y est pas. Mais pourquoi pas ? Parce qu'il y a aussi... il y a eu une ouverture du Big Band de Sorgue pour la jam de décembre, qui était super, avec que du répertoire standard. Donc, on arrive à retrouver ça aussi. Mais l'idée, c'est quand même d'être assez représentatif de ce qui se passe... à travers cette musique-là, quoi. Donc, elle, on l'aura dimanche. Le précédent a été annulé. C'était Joseph Dumoulin, qui, lui, est plutôt un claviériste qui travaille avec pas mal d'électronique. Et voilà,
2: sur la texture.
1: C'est ça. Il est plutôt au Fender Road d'habitude. Et puis, il a un set de pédales incroyable. Et c'est un musicien, moi, que j'admire, qui est vraiment monstrueux techniquement, mais aussi très à l'écoute des autres musiciens. Enfin, voilà, c'est un super gars. Bon, malheureusement, ce concert a été annulé. Je pense qu'on va réussir à le reporter en 23. L'idée, super. C'était de l'amener vers le piano, quoi. De le ramener vers le piano.
2: D'accord.
1: Et qu'il s'assoit à un concert complètement acoustique. Et ça, c'est assez rare. Enfin, on n'a pas trop souvent vu ces derniers temps... Avec ce type d'instrumentation. Voilà, on a eu aussi un super beau ciné-concert qui s'appelait Nosferatu.
2: Je l'avais marqué sur mon agenda, mais j'ai pas pu y aller malheureusement.
1: Ah,
2: mais ça me tentait beaucoup, ouais.
1: Ouais, c'était génial. Ben, ça, c'était l'Arfi.
2: On en avait parlé pour les infos locales.
1: Ouais. Qui sont venus avec un trio à cordes, avec de la musique plutôt écrite d'ailleurs, pour le coup, pas beaucoup improvisée.
2: Ok.
1: Et c'était super beau, vraiment super beau. Tout acoustique au cinéma, là, pour la nuit de la science-fiction, qui était organisée à Utopia. Voilà, ça c'était un chouette rendez-vous. Moi j'ai été très surpris par ce concert-là. Après, qu'est-ce qu'on a eu ? On a eu Blind.io aussi, qui était incroyable.
2: Ouais.
1: C'était une création complètement. Je crois qu'ils ne se connaissaient pas, eux, ensemble. Peut-être, si Ton Verbruggen, le batteur qui était à l'initiative de ce projet-là, il a déjà travaillé avec Bram Deluz, qu'on avait vu l'année dernière avec Joey Barone. super pianiste aussi. Et ils avaient invité pour l'occasion Ikkyu Mori, qui est vraiment une interprète de la musique électronique incroyable. Vraiment, ça a été un concert très, très surprenant et en même temps plutôt facile d'accès, malgré le fait que ça soit complètement improvisé.
2: Ok, avec beaucoup d'électronique aussi, du coup.
1: Ouais, voilà, elle avait un ordi sur scène. Il y avait Ingrid Lobrock aussi, qui est une sacrée saxophoniste qui est très reconnue internationalement. Et ils se sont tous... Enfin, il y avait une grande, grande écoute à travers ce concert. C'était superbe. Très étonnamment facile à entendre et facile à apprécier. Et puis aussi, belle rencontre avec Abra, où là, on était sur un répertoire plus de chansons avec des textes très poétiques qui étaient dits par Isabelle Sorling. Et ouais, très beau genre de drone du début jusqu'à la fin, très très poétique et voilà, très une musique très douce. C'était vraiment un chouette moment. Voilà, c'est un peu les j'en oublie, mais ouais. Parce que finalement ça a été assez dense, on a attaqué tôt cette saison là
2: ouais, non, c'est sûr,
1: on a eu des belles choses. On a eu le ciné-concert, pas ciné-concert, mais photo-concert qui s'appelait Champ de Bataille aussi, ouais. Qui était un beau, bel événement.
2: J'avais vu, effectivement.
1: Avec des photographies de Yann Morvan qui étaient vraiment superbes. Il y avait le duo Francesca and Ralph Alessi qui était aussi une très belle sortie de disque. Beau projet, voilà. Et
2: Rémi Charmasson aussi, qui avait ouvert la saison,
1: bien sûr. Peut-être on va faire un live de cet enregistrement.
2: Ah, super. Ouais. Bon, ça sera peut-être l'occasion de...
1: Bah ouais, de le diffuser, tant qu'à faire. Et voilà, après la saison, ça compte. Il n'y a pas que les concerts, il y a aussi les Jazz Stories, les Âges Minimum, il y a des ateliers.
2: Juste, est-ce que tu peux nous parler peut-être un petit peu de la lecture musicale là, sur les Raisins de la Colère, qui va être une date que moi j'attends pas mal.
1: Voilà.
2: Du coup, c'est mis en musique aussi. Du coup, il y a un violon, une guitare.
1: Exactement. Et alors là, pareil, pour moi, c'est une surprise. Ils étaient déjà venus l'année dernière. Les Raisins de la Colère, c'est quand même un texte qui, à mon avis, colle plutôt bien avec notre époque, là. Et du coup, je peux guère vous en parler beaucoup plus que ça parce que c'est une création et que du coup, moi, j'ai pas à écouter. L'idée, c'était plutôt de faire confiance aux compagnies qui font ce travail-là et qui font un travail de fond depuis des années à présenter leur projet, de les amener dans un autre lieu et pour qu'ils le fassent dans de bonnes conditions aussi, parce que mine de rien, la JMI, c'est un endroit qui est hyper bien équipé et puis on peut travailler vraiment dans de très bonnes conditions et qu'aussi le public qui, eux, draine, puisse peut-être être intéressé par ce qui se passe par ailleurs. Voilà. Moi, je vais le découvrir en même temps que vous, donc du coup, je préfère pas m'avancer plutôt que de dire des bêtises, mais...
2: Bah, super. Bah, en tout cas, on a hâte de se retrouver à l'heure du thé le dimanche pour les jazz à la JMI. Du coup, tu parlais aussi de tous les autres événements qu'il y a à côté, un petit peu, les jams, les jazz stories.
1: Alors, en janvier, il n'y aura pas de jam, mais effectivement, il y a des conférences qui sont animées par Jean-Paul Ricard, qui est le membre fondateur
2: historique de
1: la JMI, et qui vient présenter chaque mois, en fait, en début de chaque mois quasiment, un label ou un... Là, pour l'instant, c'est des petits maîtres oubliés.
2: Donc, il va chercher dans sa collection de vinyles trouver des pépites un peu...
1: En fait, sa collection, c'est une pépite. Il a vraiment... C'est assez incroyable le nombre de disques qu'il a. Et du coup, voilà, il organise sa conférence en passant de les vinyles qu'il a chez lui, qu'il ramène. Donc, on les diffuse sur un système ici qui est super. Et là, pour l'occasion, le 10 janvier, ça sera Laurez Alexandria qui sera à l'honneur. Et puis, effectivement, on fait toujours des ateliers pour les enfants. Il y a des âges minimum, donc, le samedi après-midi. Ce samedi matin-là, le 14, il y aura une masterclass de piano aussi avec Betty Ouellette.
2: Donc là, c'est plus âge minimum, c'est, on va dire, ouvert à tous pour les enfants.
1: Ouais, voilà, et c'est les plutôt les enfants, quoi. Ouais. Là, la masterclass, elle est déjà complète par les élèves du conservatoire. C'est des élèves de pianistes, des enfants et des adultes. Et les âges minimums, c'est vraiment 6 ans, 6-12 ans. Donc c'est plus de l'éveil ou à l'improvisation ou à l'histoire du jazz ou au son ou au rythme. Enfin voilà, il y a une petite thématique à chaque fois. Et puis on a aussi un orchestre qui s'appelle L'Arbre.
2: Ouais.
1: Ça, c'est un orchestre intergénérationnel et qui est basé sur la création. Du coup, en fait, chaque musicien amène une idée musicale et il la développe en groupe pour faire un répertoire en vue de jouer. Alors là, pour le coup, la restitution aura sûrement lieu au Fenouil à Vapeur le 13 avril.
2: Ah, super. C'est une exclue, ça.
1: Ouais, c'est ça. Et on fera une jam là-bas.
2: Génial.
1: Jam au Fenouil à Vapeur avec cet orchestre. Donc voilà, et puis bah voilà, sinon la programmation 2023 va sortir incessamment sous peu.
2: Ok, bah ça sera l'occasion de se revoir et du coup, d'en parler un petit peu.
1: Carrément.
2: Et j'espère que dans cette nouvelle émission, on va pouvoir aussi rencontrer les artistes, essayer de
1: avec plaisir,
2: passer des petits moments de musique et des choses comme ça.
1: Bah ouais. Et oui, le 31 aussi, on a le Supersonic Orchestra. Et là, du coup, c'est un partenariat avec l'Opéra. Mmh. Et ça se passe à l'Opéra, donc ça vaut le coup. C'est un mardi soir, mais l'endroit est magnifique et l'équipe de musiciens est incroyable. Donc ça vaut le coup de venir faire une petite fête un mardi soir, même si c'est un mardi soir.
2: Bah oui, du coup, Thomas de Pourquerie et Supersonic Orchestra.
1: Ouais, ouais.
2: Donc, ça vaut le coup. Je l'ai déjà vu en concert et vraiment, ça envoie.
1: Bah ouais, carrément. Voilà.
2: Super. Et du coup, est-ce que tu as peut-être des messages à faire passer, que ce soit aux auditeurs qui nous écoutent, aux musiciens? Comment est-ce qu'on peut vous soutenir, vous aider, des conseils, ça serait de sortir voir du jazz en live, peut-être?
1: Ouais, et puis, moi, j'ai un peu du mal avec le mot jazz.
2: Ouais.
1: Mais je pense que, en tout cas, pour la musique, l'important, c'est d'arriver à rester curieux et puis de se laisser un petit peu faire. Et je vous invite à venir partager ces expériences avec nous. Mmh. Et ce sera un grand plaisir de vous accueillir.
2: Ouais. Et en plus, l'AJMI, c'est une association, donc il y a moyen de s'impliquer, de donner un coup de main aussi.
1: Oui, bien sûr.
2: Si on a envie.
1: Ouais, carrément. Donc, il y a moyen de devenir bénévole. Il y a moyen d'échanger, en tout cas, et puis d'imaginer, parce que moi, ce qui me tient à cœur, c'est que ça soit un partage, quoi. Donc, si il y a des gens qui ont des envies, on peut toujours en discuter, en tout cas. Avec plaisir.
2: Bon, super. Merci Julien, en tout cas, d'être venu dans nos locaux pour parler de l'AJMI et de votre programmation.
1: Ouais, merci à vous.
2: Et on se quitte avec
1: Supersonic.
2: Okay. Pourquerie et Supersonic. Ouais, c'est parti.
1: Merci.
2: Salut.

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1: Quand même, pas déconner. Ok, donc on reprend.
2: Et c'était Janis Joplin, pardon. Lord, would you buy me a Mercedes Benz? Bon, le titre est assez clair comme ça. Elle raconte qu'en fait, tous ses copains ont des Porsche et que, bon, elle veut une Merco, pourquoi pas. Ensuite, nous avons eu, enfin, juste avant, Expressway to Your Heart, qui est une métaphore hyper basique sur être sur l'autoroute du cœur de quelqu'un et se faire doubler, tout ça, bla, bla. Mais ça se danse, c'est plutôt pas mal. Et juste avant, on avait Nino Ferrer,
3: qui était
2: en anglais, vas-y.
3: Avec Radia, qui est la mère de Mia Fraye, qui a fait, parce que je voulais le dire, ça c'est très important, mais j'ai encore oublié le nom de cette danse.
2: La Macarena.
3: La Macarena, voilà. Très important, c'était une info essentielle. Et non, bah, le morceau est... On retrouve vraiment la thématique de la voiture, puisque tout du long, en fait, on entend ces accélérations de, je sais pas ce que c'est, une Porsche ou une autre marque, mais j'ai l'impression que c'est une voiture, en tout cas, qui sillonne une espèce de côte d'Azur ou les petites routes pittoresques de l'Italie. Et le morceau, bah, c'est de la pure soul. Pour moi, Nino Ferrer ne fait pas de la soul, mais voilà, j'ai trouvé ça assez surprenant.
2: Et ensuite, nous allons écouter...
4: Ah oui, on termine avec deux morceaux à l'énergie un peu plus punk. Donc on va avoir Idols, Car Crash, une chanson qui parle d'un accident de voiture. C'est un risque quand on adore la bagnole. Et la deuxième, Tout Droit, de Cheveux et Groupe Doué. Donc c'est une collaboration entre le groupe français Cheveux et un groupe de musiciens du Sahara occidental qui vole des tours.
5: Et après, on se retrouve pour l'interview.
6: On est attaché à la bagnole. On aime la bagnole. Et moi, je l'adore.

0: quand même, pas déconner. Ok, donc on reprend.
1: Donc, vous êtes sur Ayoli Radio, thématique voiture. Merci à notre président Pompidou. Nous avons écouté deux derniers morceaux avant l'interview. Nous avions Idols avec Car Crash et Tout Droit de Groupe Doué et Cheveux. Émile, est-ce que tu veux nous en dire un mot ?
2: Non, pas plus que ça.
1: Excusez-moi, Émile n'avait pas de micro. Donc, en interview, nous avons Mel84 et Fab30. Thématique voiture, toujours.
3: Et oui, thématique voiture.
4: Salut.
5: Et je voulais dire, déjà, on est très heureux de vous recevoir aujourd'hui pour... c'est la première... Quoi, qu'on reçoit des invités sur l'émission, donc voilà, c'est un
3: merci
5: vrai
3: de
5: honneur.
3: Votre accueil, hein, vraiment.
5: Et donc du coup, Mel 84, Mel du 84, pardon. Voilà, vous sortez tous les deux un titre, donc qui s'appelle Cœur Vroom Vroom.
3: Tout à fait.
5: Est-ce que vous voulez peut-être nous parler un petit peu de cette collaboration, comment ça s'est fait avec Fab du 30?
6: Ouais, Mélissa avait envie de faire une chanson sur sa Twingo qu'elle aime beaucoup et c'est ce qu'on a fait là.
3: Et qui est morte hier, d'ailleurs. Donc, c'est un peu sa cérémonie de funérailles aujourd'hui, finalement. On sort son titre.
5: Ouais, on entend beaucoup déjà l'émotion dans votre voix. Et je propose peut-être que, je ne sais pas, est-ce qu'on peut commencer peut-être par l'écouter et après on reparlera de votre Twingo ou de votre single, comme vous préférez.
3: Très bien.
1: Cœur voum voum tout de suite.

0: Et on écoutait Cœur Vroom Vroom de Mel du 84 et Fab du 30. Merci. Alors, Mel du 84, Fab du 30, bah, je dois dire que bah, on se connaît un petit peu hein, via le label Multiprise Records. Bah, c'est un plaisir de vous recevoir pour ce premier titre de Multiprise Records.
1: Merci Alexandre.
0: Voilà. Bah, je ne sais pas, est-ce que vous. Vous nous parlez un petit peu plus de cette voiture, vu que c'était le thème de la journée.
1: Bah, du coup, je pense que tous les utilisateurs, utilisatrices de Twingo sont très attachés à cette voiture qui est quand même une voiture emblématique de l'usinage français finalement. Voilà, je sais pas. Enfin, c'était juste une histoire d'amour qui parle d'une voiture. Voilà, je sais pas.
2: Bah non, mais moi j'ai été touché par ce que la relation de cette voiture qu'avait Mélissa.
1: C'est vrai.
2: Et elle en parle beaucoup. Voilà.
0: Ah bah oui.
2: Oui, et puis du coup on a essayé de la sauver hier. On allait vers Aix-en-Provence, à Aix-en-Provence, pour essayer de la treuiller avec mon camion, avec une barre d'attelage que nous a prêté Héloïse. Et en fait, bah, on n'a pas réussi. En fait, ça s'est cassé.
0: C'est-à-dire que le châssis est resté accroché.
2: Le châssis est resté accroché à la barre d'attelage
0: Ah oui.
2: sans la Twingo.
0: Ah ouais. Ok.
3: Prochain morceau sur un camion.
0: Ah,
2: peut-être
0: sur ton camion, peut-être.
2: Sur mon camion, puisque ça va être oui.
0: Voilà.
2: Pour la prochaine Twingo.
1: Camion qui a récupéré le volant de la Twingo,
2: Oui,
1: le
2: un
1: volant
2: volant
1: panthère.
2: en panthère.
1: Parce qu'elle avait un volant panthère.
0: Donc la Twingo n'existe plus, mais l'esprit reste vivant. C'est ça qu'on retiendra.
1: Tout à fait.
0: Bah, merci beaucoup pour bah, d'être passé. C'était trop bien. Et puis, on se quitte avec, je sais pas.
3: Alors, on se quitte avec un petit jingle, quoi.
0: Allez, bah ouais,
3: Voilà.
0: un petit jingle
2: Alors, si on se quitte avec un petit jingle, je voudrais dire que le 21 octobre, on organise une soirée avec Multiprise. On accueille Barnabé et Zoli aux éveilleurs.
3: Aux éveilleurs, c'est où les
0: Comment
3: éveilleurs?
1: C'est à l'éveilleur. C'est
3: à l'éveilleur.
1: Boulevard Saint-Ruf, en face de l'Olympia.
3: Ok, c'est à quelle heure?
1: On ne sait pas encore.
2: On ne sait pas.
1: Là, ça, ce sera plus tard.
3: Ok.
1: Plus d'infos, soon, soon.
3: Et suivez du coup Multiprise Record sur Instagram.
1: Et Facebook également.
3: Et Facebook. Eh ben, merci tout le monde.
0: Bravo.
3: Bonne soirée.
4: Salut.
3: À la prochaine, dans 2 semaines normalement. Salut.
5: Salut.
1: C'est pourquoi?
5: Oh.

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1: Quand même, pas déconner. Ok, donc on reprend.
2: Et c'était Janis Joplin, pardon. Lord, would you buy me a Mercedes-Benz? Bon, le titre est assez clair comme ça. Elle raconte qu'en fait, tous ses copains ont des Porsche et que, bon, elle veut une Merco, pourquoi pas. Ensuite, nous avons eu, enfin, juste avant, Expressway to Your Heart, qui est une métaphore hyper basique sur être sur l'autoroute du cœur de quelqu'un et se faire doubler, tout ça, bla, bla. Mais ça se danse, c'est plutôt pas mal. Et juste avant, on avait Nino Ferrer qui était en anglais, vas-y.
3: Avec Radia, qui est la mère de Mia Fraye, qui a fait, parce que je voulais le dire, ça c'est très important, mais j'ai encore oublié le nom de cette danse.
2: La Macarena.
3: La Macarena, voilà. Très important, c'était une info essentielle. Et non, bah, le morceau est... On retrouve vraiment la thématique de la voiture, puisque tout du long, en fait, on entend ces accélérations de, je sais pas ce que c'est, une Porsche ou une autre marque, mais j'ai l'impression que c'est une voiture, en tout cas, qui sillonne une espèce de côte d'Azur ou les petites routes pittoresques de l'Italie. Et le morceau, bah, c'est de la pure soul. Pour moi, Nino Ferrer ne fait pas de la soul, mais voilà, j'ai trouvé ça assez surprenant.
2: Et ensuite, nous allons écouter...
4: Ah oui, on termine avec deux morceaux à l'énergie un peu plus punk. Donc on va avoir Idols, Car Crash, une chanson qui parle d'un accident de voiture. C'est un risque quand on adore la bagnole. Et la deuxième, Tout Droit, de Cheveux et Groupe Doué. Donc c'est une collaboration entre le groupe français Cheveux et un groupe de musiciens du Sahara occidental qui vole des taux.
5: Et après, on se retrouve pour l'interview.
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0: quand même, pas déconner. Ok, donc on reprend.
1: Donc, vous êtes sur Aioli Radio, thématique voiture. Merci à notre président Pompidou. Nous avons écouté deux derniers morceaux avant l'interview. Nous avions Idols avec Car Crash et Tout Droit de Groupe Doué et Cheveux. Émile, est-ce que tu veux nous en dire un mot?
2: Non, pas plus que ça.
1: Excusez-moi, Émile n'avait pas de micro. Donc, en interview, nous avons Mel84 et Fab30. Thématique voiture, toujours.
3: Et oui, thématique voiture.
4: Salut.
5: Et je voulais dire, déjà, on est très heureux de vous recevoir aujourd'hui pour... c'est la première... qu'on reçoit des invités sur l'émission, donc voilà, c'est un
3: merci
5: vrai
3: de
5: honneur.
3: Votre accueil, hein, vraiment.
5: Et donc du coup, Mel du 84, voilà, vous sortez tous les deux un titre donc qui s'appelle Cœur Vroom Vroom.
3: Tout à fait.
5: Est-ce que vous voulez peut-être nous parler un petit peu de cette collaboration, comment ça s'est fait avec Fab du 30?
6: Ouais, ben Mélissa avait envie de faire une chanson sur sa Twingo qu'elle aime beaucoup et c'est ce qu'on a fait là.
3: Et qui est morte hier, d'ailleurs. Oui. Donc, c'est un peu sa cérémonie de funérailles aujourd'hui, finalement. On sort son titre.
5: Ouais, on entend beaucoup déjà l'émotion dans votre voix. Et je propose peut-être que, je sais pas, est-ce qu'on peut commencer peut-être par l'écouter et après on reparlera de votre Twingo ou de votre single, comme vous préférez.
3: Très bien.
1: Cœur Vroom Vroom tout de suite.

0: avec mon camion, avec une barre d'attelage que nous a prêté Louis. Et en fait, on n'a pas réussi. En fait, ça s'est cassé.
1: C'est-à-dire que le châssis est resté accroché.
0: Le châssis est resté accroché à la

0: Peut-être.
1: Sur mon camion, puisque ça va être. Oui. La prochaine tour.
2: Camion qui a récupéré le volant de la Twingo.
1: Oui, un volant en panthère.
3: Le Twingo n'existe plus, mais l'esprit reste vivant. C'est ça qu'on retient.
2: Tout à fait.
3: Merci beaucoup pour le passé. C'était trop bien.

0: merci, Olivia.
1: Olivia.
0: Olivia.
1: Merci. On va jouer 23.
0: Ok. C'est à quelle heure?
1: On ne sait pas encore.
2: Sait pas. Alors,
1: ça, ce sera plus tard.
3: Ok.
1: Plus d'infos soon, soon.
3: Et suivez du coup Multiprise Record sur Instagram.
1: Et Facebook également.
3: Et Facebook. Et ben, merci tout le monde.
2: Bravo.
3: Bonne soirée.
1: Salut.
3: À la prochaine, dans 2 semaines normalement. Salut.
4: Salut.
1: C'est pourquoi ?
4: Oh.

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Salut tout le monde, c'est Lizoun. Vous écoutez Radio Ayoli et je suis très très contente de vous proposer une nouvelle playlist et d'écouter de la musique ensemble. Alors aujourd'hui, on va écouter que des morceaux du groupe de rock le plus connu de l'histoire. Enfin, en tout cas, c'est celui qui a vendu le plus de disques. Vous savez très bien de qui je veux parler, de quoi je veux parler. C'est même pas un groupe, je veux dire, c'est une institution. Mais vous n'allez pas entendre la voix de John Lennon, vous n'allez pas non plus entendre celle de Paul McCartney, et vous n'allez pas entendre non plus Ringo Starr, et vous n'allez pas entendre le meilleur, George Harrison. Non, parce qu'on va écouter des reprises, on va écouter que des reprises en fait. Donc j'ai choisi à chaque fois des reprises qui sont très loin des versions originales en termes d'arrangement, de groove, tout ça, donc c'est deux grooves. Ok, c'est la dernière fois que je dis ça, veuillez m'excuser. Bref, donc voilà, ce que je vais faire, c'est que je vais tout de suite commencer, je vais arrêter de parler parce que je crois que tout est dit. Je veux dire, voilà, on va écouter des reprises des Beatles, pourquoi pas? Je ne vais pas vous dire de quelle chanson il s'agit parce que je trouve ça plus rigolo que vous essayiez de le découvrir par vous-même. C'est tellement connu. Voilà, et voilà, à toutes, c'est parti. Here we go, covers of the Beatles.

Blackbird, vous avez reconnu la chanson Blackbird. En même temps, elle le dit plusieurs fois dans le morceau. Voilà, donc c'était, comme disent les Français, Blackbeard. C'est pas vrai. Personne ne dit ça. Hein. Je sais pas. Je sais pas pourquoi j'ai dit ça. Personne ne dit Blackbeard. Bref. Donc, c'est Renée Murray. C'est une chanteuse de jazz américaine peu connue et très talentueuse. Moi, je l'aime beaucoup. Elle a commencé une carrière musicale assez tard. Je crois autour de 40 ans. C'est en tout cas autour de cet âge-là qu'est sorti son premier disque. Une carrière musicale donc marquée par un engagement politique, une volonté de sortir des codes du jazz traditionnel. Elle a une grande créativité, notamment dans l'écriture, une écriture très riche, très virulente. En fait, elle veut sortir de l'idée que la chanteuse de jazz doit en fait être attendue à chanter des standards de jazz qu'on connaît déjà. Et on l'entend bien dans ce morceau qu'elle revisite complètement. Je veux dire, ça n'a rien à voir avec l'original. Parce que l'original, je ne sais pas si vous voyez, mais c'est quand même...

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Bref, c'était la pire. C'était la pire. La pire manière de chanter Blackbird, voilà. Ça a été fait aujourd'hui sur Aioli. Voilà, j'assume. J'assume complètement. Je ne vais pas couper ça au montage. Voilà, j'ai décidé d'être entièrement moi-même et de ne pas faire des trucages. C'est comme ça. Donc cette chanson est issue de son album Vertigo, sorti en 2000. On va écouter une autre chanson. C'est parti.

0: Et c'était encore Blackbird. Oh là là, je vous ai bien eu. Ah, excellent. J'avais envie de la passer deux fois. Je veux dire, pourquoi pas? Après tout, les versions sont tellement différentes. En vrai, j'ai une obsession hein, pour Blackbird. Donc, je voulais pas l'annoncer en début d'émission parce que j'avais peur que ça fasse fuir l'auditeur. Mais en fait, on va écouter que Blackbird en boucle. Voilà. Non, je rigole, c'est pas vrai. C'est pas vrai, on va écouter d'autres chansons. C'était The Paragons. À la base, The Paragons, c'est un trio vocal jamaïcain qui a été formé dans les années 60. C'était du ska et du rock steady. Et ce trio était mené par le fameux John Holt, que vous devez connaître. Il est mort en 2014, il n'y a pas très longtemps. C'est le mec qui a écrit The Tide is High. Tide is high, but I'm holding on. I'm gonna be your number one. Bref, c'est une voix qui ressemble un peu à celle de Sam Cooke. John Holt, il a poursuivi une carrière solo dans les années 70. Et c'est à cette époque-là qu'est sorti l'album The Paragons with Rosalind Sweet, donc 1974. Et la chanson qu'on vient d'écouter est tirée de cet album. Cette chanteuse-là, Rosalind Sweet, à ma connaissance, elle apparaît que sur cet album avec les Paragons. Je ne sais pas du tout ce qu'elle a fait d'autre. Voilà, j'ai cherché, mais j'ai pas trouvé d'autres trucs. Je vous invite à écouter l'album On the Beach, sur la plage. C'est le premier album des Paragons, parce qu'en fait, il y a eu une espèce de renaissance dans les années 80, mais avec des sonorités vraiment différentes, et puis d'autres membres, en fait. Il n'y avait plus que une ou deux personnes qui restaient, donc c'est... Ils ont essayé d'utiliser le nom et de faire des sous avec, en gros, mais ça n'a pas trop marché, voilà. Donc, premier album, On the Beach, qui est très bien. Et bah, on continue. On continue à écouter des reprises des Beatles. Voilà. C'est parti. On continue. C'est pas parti. C'était déjà parti avant. Voilà. On continue. J'arrête de parler. On continue. Voilà. Je sais pas faire la transition. C'est parti. Non, c'est pas parti. Faut que j'arrête de dire. En fait, faut que j'arrête de dire c'est parti. C'est pas. C'est nul. Voilà, je vais claquer les doigts.
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Vous avez certainement reconnu la voix de Al Green. La chanson, c'est « I Wanna Hold Your Hand ». Ce single, cette reprise, est sortie sous forme de single en 1969, soit 6 ans après la sortie de la chanson originale des Beatles, « I Wanna Hold Your Hand ». On pourrait dire que c'est une version afro avec un chant gospel et une instrumentation qui est très soul avec les cuivres et tout. Ça la rend en fait sensuelle, beaucoup plus sensuelle que l'original. Alors Al Green, je ne sais pas si c'est la peine que je le présente, il est quand même très connu. C'était un pasteur chrétien évangéliste. C'est pour ça qu'il a ce chant de preacher man. Et voilà, c'est un pionnier de la musique soul funk afro-américaine des années 70. Sa chanson la plus connue, c'est sûrement Let's Stay Together. Let's Stay Together. Et il faut savoir que au début, il a gagné sa notoriété en grande partie grâce à la sortie de cette reprise en fait. Ensuite, évidemment, il a été très connu pour plein d'autres choses, mais à la base, c'est vraiment cette sortie-là qui a fait décoller sa carrière. Voilà, let's move on to the next song, please. Next song. Thank you.

Vraiment, c'est trop joli. Moi, j'adore cette reprise. Vraiment, je trouve ça magnifique. Donc, la chanson, c'est For No One. Elle a été écrite par Paul McCartney et elle est sur l'album Revolver, qui est, je trouve, un des meilleurs albums des Beatles. Donc, c'était Caetano Veloso, que vous connaissez, chanteur brésilien. L'album, c'est Qualquer Coisa. Il est sorti en 1975. Et cet album, c'est un petit peu comme une sorte d'hommage aux Beatles finalement, parce que la couverture, en fait, c'est pareil que la couverture de Let It Be. Il y a quatre photos en fait de Caetano Veloso qui sont positionnées comme sur les tableaux de Andy Warhol avec plusieurs couleurs. Et sinon, moi j'aime beaucoup l'album de 1971 qui porte le même nom que l'artiste, Caetano Veloso, où il y a une chanson qu'il a écrite pour sa sœur, qui s'appelle Maria Bethânia, et qui est aussi une chanteuse brésilienne, qui a une très belle voix grave. Voilà, donc je vous invite à écouter cet album. Maintenant, on va écouter une chanson a cappella.

C'était Bobby McFerrin, qui est connu pour ses techniques vocales exceptionnelles et sa bonhomie naturelle, n'est-ce pas? Il a beaucoup travaillé pour atteindre cette technicité et cette originalité dans son style. En fait, il est très très fort pour improviser et pour utiliser sa voix vraiment comme un véritable instrument de musique. Sinon, petite anecdote rigolote sur Bobby McFerrin, sa chanson la plus connue, c'est « Don't worry, be happy ». Elle a été utilisée pour la campagne présidentielle de Bush en 88, sans son consentement en fait, sans le consentement de Bobby McFerrin. Et quand il s'en est rendu compte de ça, il a protesté et il a affirmé que la chanson, elle devait être perçue comme une invitation à voter contre Bush. Donc en fait, c'est devenu un petit peu une hymne contre Bush, alors même que Bush avait voulu l'utiliser pour faire sa pub. Voilà, alors l'album dont est tirée la reprise qu'on vient d'écouter, c'est Spontaneous Inventions, Invention spontanée, sorti en 1986. Et voilà, c'est un album live. Et la chanson qu'on vient d'écouter, c'est From Me to You. Et sinon, je vous invite à écouter un album qui est sorti quelques années plus tard, dans lequel Bobby McFerrin collabore avec le violoniste Yo-Yo Ma. L'album, il s'appelle Hush et il est trop, trop bien. Voilà. Alors, ensuite, ce qui va suivre, c'est un délire. C'est un vrai délire. J'espère que ça va vous plaire. Allez, on enchaîne.

On vient d'écouter Ludwig von 88. C'est un groupe de punk rock français qui faisait des concerts et qui sortait des albums dans les années fin 80 et 90. Et ce morceau, Come Together, il est issu d'un album spécial en fait parce qu'ils l'ont sorti en 2019. Et ça, c'était 17 ans après qu'ils aient été vus pour la dernière fois sur scène. Donc ils ont fait une espèce de pause qui a duré presque 20 ans. Et puis ils ont sorti cet album qui s'appelle 20 chansons optimistes pour en finir avec le futur. Alors c'est ce que je vous avais dit, c'est un délire. Hein. Enfin, le chanteur, il prend un accent presque russe ou... On ne sait pas trop d'où ça vient cet accent. Puis il s'amuse vraiment clairement avec la mélodie, avec l'ambiance un peu sitar. Voilà, moi quand j'étais enfant, enfin pré-ado, j'écoutais l'album Oulala et un autre album qui s'appelle La Révolution n'est pas un dîner de gala. Donc si vous ne connaissez pas Ludwig von 88, je vous conseille d'écouter ces deux albums parce que c'est vraiment drôle. Et il y a des mélodies qui sont vraiment bien et des paroles aussi qui sont super. Voilà, allez, on écoute la prochaine chanson.

Sarah Vaughan qui chante Eleanor Rigby. Alors cette chanteuse, elle est extrêmement douée, c'est une chanteuse de jazz très connue aux États-Unis. Une grande chanteuse de jazz qui est décédée, malheureusement. Mais bon, il faut mourir un jour, hein. On n'est pas éternel. Alors en 1981, elle a fait cet album, ce délire, ça s'appelle Songs of the Beatles. Et donc c'est un album dans lequel elle chante une série de chansons des Beatles. Voilà, logique, vu le titre de l'album. C'est assez chouette parce que les arrangements, ils sont jazz et pop. Et moi, je trouve qu'il y a un côté un peu sec dans le son de la musique. Enfin, c'est très groove des années 80. Et en même temps, elle a une certaine nonchalance dans le chant. Du coup, ça contraste, j'aime bien. Sinon, je vous invite à regarder un live de Sarah Vaughan en Suède, à Stockholm, qui date de 1964. Vous pouvez le trouver sur YouTube, vous tapez Sarah Vaughan, Stockholm, voilà. C'est un live qui est grandiose. Voilà, c'était Sarah Vaughan. On écoute la prochaine chanson.

C'était Mary McKelson, chanteuse de folk américaine. Cette chanson, elle s'appelle Things We Said Today et elle l'a repris dans son album Old Friends qui est sorti en 1977. C'est une chanteuse qui a inspiré beaucoup de musiciens dans le genre folk. En fait, elle représente le lien entre le vieil ouest américain, les ballades anciennes, traditionnelles, folk, et la musique plus moderne. On va écouter maintenant une chanteuse que j'aime beaucoup qui s'appelle Madison Cunningham. C'est parti.

In My Life, chanson de John Lennon. C'est Madison Cunningham, donc c'est une jeune chanteuse américaine qui a sorti un album en 2019. Ça s'appelle Who Are You Now? Et franchement, c'est magnifique. Je vous le conseille. Et là, elle vient juste de sortir.

C'était Here Comes the Sun, donc Jacob Collier en duo avec la talentueuse Dodie. Tous les deux sont des artistes britanniques. Jacob Collier, c'est vraiment quelqu'un de très doué. Il a écrit un premier album en 2016 qui s'appelle In My Room et qui a été, comme son nom l'indique, enregistré, mixé, masterisé entièrement dans sa chambre. Il a reçu pas mal de prix, genre Grammy Awards, et il a collaboré avec de nombreux musiciens très connus, comme par exemple Herbie Hancock. Ensuite, il a écrit 4 albums, comme ça, juste pour le plaisir, en 1 ou 2 ans. Et tous ces albums s'appellent Jesse. Pour l'instant, il a sorti Jesse volume 1 et Jesse volume 2. Et les écouter, ces albums, c'est comme de découvrir un trésor, de l'ouvrir et de trouver des merveilles dans ce trésor. Voilà. Cette chanson, elle est en duo avec Dodie, donc c'est aussi une artiste très chouette britannique qui écrit beaucoup de chansons qu'elle chante d'une façon très douce, presque, c'est presque chuchoté. Et je vous invite à écouter un album de 2019 de Dodie qui s'appelle Human. Allez, je mets la prochaine chanson.

C'était I Call Your Name, chanson peu connue des Beatles, interprétée ici par The Mamas and the Papas, un groupe de rock américain qui était très connu à la fin des années 60. Cette chanson, elle est tirée de l'album If You Can Believe Your Eyes and Ears. Voilà, maintenant on va écouter Pamplemousse!

Pamplemousse, pamplemousse, pamplemousse. C'était Come Together, je sais, on l'a déjà écouté. Et d'ailleurs, cette deuxième occurrence de répétition dans la playlist, ça me permet de vous raconter une petite anecdote au passage. En fait, à la base, je voulais appeler la playlist The Holy Trinities of the Beatles parce que j'avais sélectionné plusieurs versions de même morceau. Et en fait, j'ai changé d'avis parce que ça devenait quand même un peu redondant. Après, j'ai pensé faire une playlist Beatles afro-américain parce qu'il se trouve que beaucoup de mes reprises préférées des Beatles s'avèrent être l'œuvre de musiciens afro-américains. Et puis finalement, ça n'a pas tenu non plus parce que je voulais pas que la playlist se limite à ça. Bref, on vient d'écouter le groupe Pamplemousse, qui est à la base un couple très charmant composé de Jack Kant et Natalie Dawn. En fait, je pense que ça se prononce Jack Canty en anglais. Ça s'écrit comme un conte en français. Je vous invite à taper simplement leur nom dans YouTube pour découvrir un univers presque infini. C'est assez hallucinant, en fait, le nombre de choses qui sortent et qui restent très qualitatives et très sincères. Cette chanson, elle est tirée de l'album Besides, sorti en 2015. Et Natalie Dawn fait par ailleurs une carrière solo. Et elle chante très bien en français, bien qu'elle n'ait pas, elle n'a pas d'origine française, mais elle a fait ce qu'ils appellent les immersion schools. Elle a étudié en français quand elle était petite. Et comme elle a une très très bonne oreille, elle chante des chansons de Brassens, de Barbara, de Virginie. Comment elle s'appelle? Sanson. Virginie. Merde. Véronique. Louis. C'est quoi le prénom de la chanteuse Sanson? Véronique? Véronique Sanson, bref. Et Jack Canty, donc, c'est un des membres les plus importants du groupe Scary Pockets, qui fait des reprises, toujours avec des arrangements funk, et toujours en invitant des musiciens, y compris des chanteurs et chanteuses talentueux. En parlant de ça, en parlant de chanteurs talentueux, on va écouter Emily King. Let's do this!

C'était Help, chantée par Emily King, une artiste que j'aime beaucoup. Elle est considérée comme faisant partie de la mouvance R&B, mais je pense que c'est beaucoup plus que ça. Elle a quelque chose de très doux dans sa voix. En même temps, elle a un côté un peu Michael Jackson. Et je vous invite à écouter son album The Switch, qui est sorti en 2015. Bon, on arrive à la fin de cette playlist. Voilà, j'espère que ça vous a plu. Et je vais maintenant passer ma reprise préférée de toutes les reprises des Beatles. C'est Joe Cocker. Et puis peut-être qu'à la fin de la playlist, je passerai quand même au moins un morceau original des Beatles, comme une sorte de remerciement ou quelque part comme une récompense pour toutes les personnes qui ont écouté cette playlist en entier. Je vous dis à la prochaine. Merci d'écouter Ayoli. Prenez soin de vous. Si

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4: Bonjour tout le monde, c'est l'heure de la playlist de Lizoun. Et aujourd'hui, j'ai une surprise pour vous. C'est une émission spéciale parce que j'ai invité ma meilleure amie. Elle est là avec moi. C'est une femme. Elle est divine. Elle a une voix divine. C'est Leïla. Salut Leïla.
5: Salut Lizoun. Bonsoir à tous. Merci beaucoup pour cette invitation. Je suis vraiment très heureuse d'être ici avec vous ce soir et d'avoir concocté tout spécialement pour vous une playlist, n'est-ce pas Lizoun ? Une playlist pleine de trésors, de chansons qui nous ont inspirées. Une playlist qui célèbre la femme. Et ces chansons-là, elles nous ont permis de devenir les femmes qu'on est aujourd'hui. Alors on commence tout de suite par Estrella Morente. C'est parti.

Ce morceau est sorti en 2006. Il a été chanté par Estrella Morente pour le film de Pedro Almodovar, qui porte d'ailleurs le même nom que cette chanson, Volver. C'est à l'origine un tango argentin de Carlos Gardel, qui avait aussi été popularisé par un film en 1935. Bon, on commence fort, puisque le flamenco, c'est le feu. Le duende, c'est à la fois la fragilité et la force dans la voix. On continue alors tout de suite avec une chanson qui est également brûlante. C'est Chaka Khan.

0: Donc ce morceau est issu de l'album Chaka, sorti en 1978. C'est un de mes morceaux préférés. Franchement, quand je l'écoute, je pense à toutes les femmes de ma vie. J'ai l'impression que je rentre dans une espèce de résonance cosmique avec la féminité. Et faut savoir que cette chanson, c'est aussi une hymne pour la communauté LGBT, notamment dans la culture drag queen, n'est-ce pas, Leïla?
1: Absolument.
0: C'est une chanson qui revient souvent chez les drag queens et qui raconte un peu comme ça le don, le caractère un peu polymorphe en fait des femmes.
1: Oui, c'est ça. On s'éloigne totalement des concepts de la Madone et de la Catin, par exemple. Et moi, d'ailleurs, quand j'écoute ce morceau, j'ai l'impression que toutes les ressources sont en moi. Il y a une espèce de puissance dans sa voix et on dirait qu'on peut enfoncer des portes à grands coups de pied. C'est vraiment, elle nous porte avec sa puissance.
0: Tu te sens super forte. Mais ce qui est marrant, c'est qu'en fait, on a quand même... Parce que du coup, on fait des recherches. Hein, c'est le principe de l'émission. On fait des recherches pour un petit peu donner des petits détails sur les musiques qu'on écoute. Et en fait, ce morceau, à la base, il a été écrit par un couple.
1: Ok.
0: Et en fait, c'est une meuf qui dit à son mec, moi, je suis toutes les femmes, mais sous-entendu... Je suis tout pour toi en fait. Je peux faire pour toi quoi. Genre, je peux être et séduisante et maternelle et forte pour te soutenir et faire la cuisine et tout. Enfin, c'est pas vraiment ça, mais c'est un peu ça le délire. Du coup, un peu la déception quand même. Hein.
1: Oui, c'est pas tout à fait ce qu'on imaginait, mais bon, c'est en ça que c'est intéressant de faire des recherches hein, sur les morceaux, voilà, pour en apprendre plus. Mais malgré ça, je trouve, moi, avant de traduire les paroles et vraiment de comprendre ce qu'elle disait, ce que je retenais de cette chanson, c'est I'm every woman. Je suis pas une seule version de moi. J'ai de multiples facettes. Voilà, c'est vrai qu'on est tous des personnages complexes, hommes ou femmes, mais avec elle, on sent vraiment qu'il y a une espèce de puissance qui nous connecte toutes et qu'on peut être multiples. Et aussi, c'est une hymne à l'amour, hein. Il n'y a pas de mal à ça.
0: Trop bien, c'est parfait que tu dises ça parce que je pense que le prochain morceau qu'on va mettre du coup c'est un morceau de Kay Tempest et je pense qu'on peut aussi dire que c'est une hymne à l'amour. C'est Hold Your Own, c'est parti.
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0: C'était Kay Tempest, cette chanson elle s'appelle Hold Your Own. Il y a une traduction française qui est Étreins-toi, mais si on y réfléchit deux secondes, c'est pas tout à fait. Ça veut pas dire que ça, quoi.
1: Ça veut pas dire que ça, voilà, c'est ça. Dans Hold Your Own, mais c'est intéressant, c'est là-dessus qu'elle joue justement, dans les, plus on avance dans le poème, parce que c'est vraiment de la poésie, là, c'est un slam. On a cette notion de Étreins-toi, vraiment littéralement, prends-toi toi-même. Dans tes bras et soutiens-toi toi-même, mais « to hold one's own » en anglais, ça peut aussi vouloir dire « se défendre » dans un contexte. Par exemple, quand on échange des arguments avec quelqu'un, quand on est en train de débattre, « she hold her own », ça veut dire...
0: Elle a défendu son point de vue, quoi.
1: Ouais, voilà, elle a du répondant, elle sait se tenir debout, quoi. Et c'est vrai qu'on a un petit peu cette idée avec la chanson de Kate Tempest. C'est vraiment une quête de soi, en fait. On sent qu'elle donne des conseils à un public qui peut-être lui ressemble ou pas, mais ses mots résonnent parce qu'on a tous été à un moment dans notre vie peu sûr de qui on était, peu sûr d'avoir fait les bons choix, incertain de savoir si on pouvait vraiment avancer, vraiment tenir debout, vraiment...
0: Et qu'est-ce que je voulais dire, l'album dont est tiré ce morceau s'appelle « The Book of Traps and Lessons », donc le livre des pièges et des leçons, il est sorti en 2019. Et « Hold Your Own », c'est le dernier morceau qui apparaît sur l'album. Et en fait, là, on a un recueil du coup de poésie avec nous. Leïla, elle a une nièce qui s'appelle Anissa, et moi j'ai une nièce qui s'appelle Attika, et c'est un peu le hasard de la vie qui fait que bah, toutes les deux, on a récemment, quand même moi plus récemment, parce que toi Anissa, mm-hmm. elle est plus âgée,
1: c'est ça.
0: Mais bref, comme on fait une playlist pour les femmes, je me dis ça pourrait être cool qu'on lise...
1: Oui, un petit morceau pour nos nièces.
0: Ouais, et en fait, il y a un poème qui s'appelle « Pour ma nièce
1: »,
0: qu'elle a fait. Donc,
1: ça tombe à pic.
0: Voilà.
1: Allez, on fait
0: toi,
1: comme ça.
0: Toi, tu fais l'anglais, vu que t'as un meilleur accent que moi. Vas-y.
1: For my niece, c'est le titre de ce poème.
0: Pour ma nièce.
1: I hold you in my arms. Your age is told in months.
0: Je te tiens dans mes bras. Ton âge se compte en mois.
1: There's things I hope you learn. Things I'm sure that I learned once.
0: Il y a des choses que tu apprendras, j'espère. Des choses que j'ai certainement apprises autrefois.
1: But there's nothing I can teach you. You'll find all that you need.
0: Mais il n'y a rien que je puisse t'enseigner. Tu trouveras tout ce dont tu as besoin.
1: No flower bends its head to offer teaching to a seed.
0: Aucune fleur n'incline la tête pour souffler des leçons à une graine.
1: The seed will grow and blossom once the flower's ground to dust.
0: La graine grandira et s'épanouira une fois que la fleur sera réduite en poussière.
1: But even so, if nothing else, one thing I'll entrust.
0: Mais je te confierai tout de même une chose, ne serait-ce que ça.
1: Doing what you please is not the same as doing what you must.
0: N'en faire qu'à ta tête n'a rien à voir avec faire ton devoir.

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0: Mariez pas. Alors, c'était la Jazzy Cavian, c'est un album du Tous Azimuts Combo. La chanteuse s'appelle Isabelle Kurbetz et c'est évidemment un texte de Boris Vian. Leïla, est-ce qu'on reparle rapidement parce que tout à l'heure, du coup, on a lu pour nos nièces ce poème de Kate Tempest. Et d'ailleurs, cette chanson, c'est un petit peu la continuité. C'est parfait pour Anissa et Attika. Voilà. Bon, en vrai, elles feront ce qu'elles veulent. Hein. Si elles veulent
1: Bien
0: se
1: sûr.
0: marier, elles se marient.
1: Mariez-vous.
0: Mais juste, c'était juste pour vous dire un petit mot sur la chanteuse qu'on a écoutée tout à l'heure, qui donc, en fait, s'appelait Kate et qui a changé son nom en Kay. Et Leïla, est-ce que tu peux expliquer rapidement de quoi ça s'agit?
1: De quoi ça s'agit? Mais avec plaisir. Donc cet artiste Kay Tempest, anciennement connu sous le nom de Kate. Donc pourquoi ce changement de nom? Parce que donc elle a fait savoir publiquement qu'elle avait, après une longue réflexion sur elle-même, elle s'était rendue compte qu'en fait, elle ne correspondait pas au genre qui lui avait été attribué à la naissance. Donc elle ne se sentait pas femme. Donc nous, c'est justement une playlist qui célèbre la femme. Donc c'est intéressant d'évoquer cela, d'une part pour respecter cet artiste. Et donc on devrait y faire référence en utilisant le pronom iel, parce que maintenant on est arrivé un petit peu à cette réflexion-là sur la langue française, héritée du they-them, en fait, anglais, qui, je pense, est beaucoup, utilisé beaucoup plus facilement dans les pays anglophones. En France, on a encore un petit peu de mal avec cette question sur les pronoms et donc sur l'identité non-binaire, hein, parce que c'est ça, Kate Tempest, elle se sent donc non-binaire.
0: Et en fait, Kate Tempest, elle nous rappelle que pour être une femme, on n'est pas obligé, en fait, d'avoir des attributs dits féminins, de s'exprimer d'une manière dite féminine. Donc voilà, c'était juste pour vous faire un petit point sur ça et vous expliquer. Qu'est-ce qu'on met ensuite? On n'a pas décidé là, hein.
1: Qu'est-ce que l'on va mettre?
0: Il faut qu'on choisisse. Si on mettait du punk,
1: Excellent.
0: on va mettre du punk.
1: Ouais.
0: On va mettre The Slits.
1: Ah!

0: Ce morceau s'appelle Ping Pong Affair, c'est un morceau des Slits, groupe donc punk exclusivement féminin formé à Londres à la fin des années 70. Ce morceau, il est tiré de l'album qu'elles ont sorti en 1979 et la pochette de cet album, l'album s'appelle Cut. La pochette avait fait fureur parce qu'elles sont toutes les trois seins nus sur la couverture. Et couverte de boue également. Voilà. Écoutez, sans transition, voilà, on va pas trop parler. On va mettre Madonna.
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0: Oh yeah.

0: travaille pour un couple d'éleveurs depuis 2018. Dans le troupeau, il y a 700 brebis, donc 700 mères, qui font plus ou moins 1000 agneaux, annuels. Sur les 700, je dois reconnaître quelques dizaines. Soit c'est elles qui viennent me voir le soir quand je les rentre dans le parc, ou plus rarement en journée, mais c'est arrivé aussi qu'elles viennent me voir alors qu'il y a les chiens. C'est des brebis un peu malines. Elles n'ont pas trop peur des chiens et elles n'ont pas peur de moi, ce qui n'est pas le cas de l'ensemble du troupeau. Sinon, quand je fais les soins le matin, des fois elles viennent. Et elles viennent se frotter, elles me réclament des caresses, ou bien elles se posent à côté de moi et elles restent. J'imagine qu'il y a un rapport affectif. Je pense que c'était à 2 ans. Les éleveurs, ils vendent souvent des agneaux pour la fête de l'Aïd. C'était au mois de juillet. Les mères avaient des liens encore intenses avec leurs enfants. Les brebis, c'est des animaux très très grégaires, donc qui veulent absolument rester en groupe. C'est vraiment impossible qu'elles se retrouvent seules. Sauf si elles sont malades et qu'elles sont sur le point de mourir, qu'elles n'arrivent plus à suivre les autres. Le matin, donc, on charge 100 agneaux pour la fête. Et on part la journée dans la montagne. De tout en haut de la montagne, je vois en bas l'endroit où on a chargé les agneaux le matin, et donc là, je vois des brebis dans cette zone-là. Le soir, on redescend, et il y a une vingtaine de brebis qui avaient passé la journée à bêler, à chercher leurs agneaux, même si elles sont sélectionnées depuis des années, et qu'on pourrait se dire, elles ne ressortent plus rien, bah non, c'est pas vrai. Avec le temps, j'ai des copines dans le troupeau, et ces copines, elles font des agneaux tous les ans, et un jour, elles iront à la réforme. C'est un peu bizarre, quoi. Moi, je leur fais des câlins, elles me font des câlins, et tous les ans, voilà, on leur arrache leur enfant et je me dis, le jour où elles vont partir à la réforme, est-ce que je vais les appeler pour qu'elles me suivent dans le camion et puis elles vont me regarder confiantes et genre on suit le berger, on est contente et puis salut. Enfin, donc clairement, il y a un gros problème.
1: Ça te fait quoi d'y penser?
0: C'est pas très agréable, enfin, ça m'émeut légèrement.
1: Ouais, t'as peur de les trahir?
0: Ah, j'ai pas peur, je vais les trahir clairement. Même les chiennes, c'est pareil, c'est les chiennes des éleveurs. Pendant 6 mois, elles sont avec moi. On a une vie sympa, de groupe, quoi, groupe social, mais avec les brebis aussi, on passe du temps ensemble. Après, moi, je pars, j'arrête. Du coup, les chiennes, elles retournent chez les éleveurs, elles passent 6 mois au chenil. Pas que au chenil, mais beaucoup au chenil. J'essaie de... Bah, la culpabilité, j'essaie de pas trop aller dessus. Mais ça me fait pas plaisir, on va dire. Il y a un problème, quoi. Je pense, ouais.

Je pense qu'il y a d'autres solutions. C'est actuellement quand même spécialement intense, la violence envers ces animaux qui ont beaucoup de chance dans le monde de l'élevage. C'est qu'elles ont quand même une vie assez cool comparée à l'essentiel de ce qui est produit et qu'on mange. Mais ça serait aussi possible de faire autrement. Ça pourrait être beaucoup moins violent, elles pourraient être moins nombreuses. Moi, mon truc, il s'arrête à l'abattoir. L'abattoir, c'est horrible, elles sont en stress, elles ne le connaissent pas, c'est un très mauvais moment, ça dure longtemps. Enfin, pour des raisons économiques, bah, les gens, ils sont pas très bien payés, donc ça peut aussi mal se passer, enfin, au moment de tuer les animaux. C'est sûr que c'est horrible, enfin, même si ça se passe bien, c'est sûr qu'il n'y a pas de mystère, quoi. À partir du moment où j'ai décidé qu'en fait, il y avait un problème de société dans le fait de tuer les animaux pour les manger, c'est pas moi qui suis trop faible et qui suis incapable de les tuer. J'ai arrêté de me forcer à tuer les animaux quand il fallait le faire. Sauf si, voilà, un animal malade ou des choses comme ça, là, c'est différent. Mais en tout cas, pour manger, moi, c'est pas possible. Un animal qui a trop peur et qui voit arriver avec un couteau, il est tout seul, isolé, il sait qu'il va se passer un truc horrible. Je peux pas faire ça, en fait. C'est impossible. Peut-être qu'il y a des trucs à trouver, en tout cas, pour... Au moins que les animaux, quand ils sont tués, on jette pas la moitié, qu'on respecte un petit peu le truc pour de vrai, que ça ait du sens, quoi.

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